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1: Bonjour à tous et bienvenue dans votre émission qui parle musique, Le Studio sur Radio de la Save. Moi c'est Tessa et je vous propose aujourd'hui le best-of de la semaine. J'ai préparé pour vous toutes vos rubriques préférées, nouveautés, coups de cœur, versions live, reprises ou encore histoires de chansons. Une chose est sûre, ici sur Radio de la Save, la musique est bonne. Top, c'est parti. 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
1: Dans votre émission qui parle musique, direction maintenant l'original et la reprise. L'original aujourd'hui, c'est Small Town Boy de Bronski Beat.

ce tube, on retrouve évidemment Jimmy Somerville, qui a une voix exceptionnelle, hein, qui monte dans des aigus assez fascinants. Il est très talentueux et il a pourtant été marqué par une jeunesse compliquée, pendant laquelle il a subi beaucoup de violence et de persécution à cause de son homosexualité. C'est d'ailleurs en partie pour échapper à tout ça qu'il quitte sa ville natale, Glasgow, pour aller s'installer à Londres. Là-bas, il fait la connaissance de ses acolytes et ils fondent ensemble les Bronski Beats en 83. Ils se produisent alors dans de nombreux festivals et ils se font rapidement remarquer par la maison de disques London Records. À peine le contrat signé, le groupe sort Small Town Boy. Le titre est très autobiographique. Il nous raconte l'histoire d'un jeune homme homosexuel qui est incompris par sa famille et qui doit subir des agressions homophobes d'un gang de son quartier. Ramené chez lui par un policier après avoir été victime de coups, le jeune homme décide de quitter son village pour partir dans une grande ville dans laquelle il sera accepté. Avec ce tube, le groupe devient rapidement l'une des figures de la lutte contre l'homophobie et s'engage auprès de l'association ACT UP dans son combat contre le sida. Donc voilà, c'est une histoire assez forte et je vous en ai trouvé une reprise et c'est vraiment dans un tout autre style, donc j'ai hâte de vous en parler. Ça arrive juste après la version originale sur Radio de la Save, donc montez le son à l'écoute des Bronski Beats. Voici Small Town Boy.

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1: Vous l'aurez compris, au programme aujourd'hui, on revisite Small Town Boy. Et pour ça, on a besoin d'un groupe hollandais de métal symphonique. Oui, pourquoi pas. Ici, on retrouve déjà une magnifique voix féminine. On reste quand même sur quelque chose d'assez aigu, comme sur la version originale. Donc, on a des repères, vocalement parlant. C'est surtout du côté de l'arrangement que ça change beaucoup. On retrouve une intro très acoustique, puis ensuite on sort les guitares électriques et le groupe nous propose quelque chose de très mélodieux et surtout de symphonique. C'est ça leur patte et ça fonctionne trop bien. On redécouvre complètement ce tube dans un autre registre et surtout dans une autre ambiance que celle des années 80 et ça je trouve que c'est trop intéressant. Je vous laisse découvrir ça sans plus attendre dans le studio. C'est donc le groupe d'Hélène avec Small Town Boy.

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0: Ce week-end, j'étais à l'un des concerts de Big Flo et Oli au Zénith de Toulouse et franchement, c'était super. Il y avait une énergie qui était assez dingue et aussi des vrais moments d'émotion. Donc si jamais vous hésitez, honnêtement, allez-y. Il y a encore deux dates de prévues. C'est au mois de mai à Toulouse, le 15 et le 16, je crois. Et pendant ce concert, il y a une chanson qui m'a particulièrement touchée et depuis, j'arrête pas de l'écouter. Je pense que je l'ai écoutée en boucle tout le week-end. Elle se trouve sur leur dernier album qui est sorti il y a quelques semaines. Ça s'appelle Du Rap Hardcore et je dois avouer que le titre est un petit peu trompeur. Parce que bon, c'est du rap certes, mais c'est du rap assez grand public, on va dire. Les couplets sont assez sombres et intenses, et le refrain, lui, j'ai eu un gros coup de cœur pour le refrain, parce que je le trouve hyper mélodieux. Et ouais, c'est ça que j'adore. Big Flo et Oli, ce sont des rappeurs, mais c'est aussi avant tout des musiciens, et je trouve que ça se ressent tellement sur ce morceau. C'est magnifique en termes d'écriture, mais aussi de production et de mélodie. Et en fait, pendant ce concert, sur ce morceau, j'ai trouvé qu'il y avait une grande symbiose avec le public, comme si tout le monde ressentait la même chose au même moment. Et ouais, c'était vraiment touchant. Donc j'avais envie de partager ce morceau avec vous aujourd'hui dans votre émission Le Studio. J'espère que ça va vous plaire. Voici mon coup de cœur du jour sur Radio de la Save. C'est donc Big Flo et Oli avec Du Rap Hardcore.
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1: Allez, dans votre émission musicale, place maintenant à notre version live acoustique. Cette semaine, on redécouvre ensemble la chanson Island of the Sun de Weezer. C'est une chanson qui fait du bien avec les beaux jours.

Island of the Sun, c'est l'un des titres les plus connus de Weezer. C'est sorti en 2001. C'est le genre de morceau qui, vous savez, dès les premières notes, nous fait nous sentir bien, tout simplement. Ce genre de chanson qui donne envie de s'évader, de tout plaquer, de partir au soleil. Et aujourd'hui, je vous partage une version live acoustique qui a été enregistrée à New York pour Spotify. Ce live nous offre toujours cette ambiance solaire qui donne envie de s'évader, tout en ajoutant une touche que je trouve encore plus intime et authentique. En fait, cette version live, elle a quelque chose de brut et de chaleureux à la fois. Les imperfections, les petites variations de tempo, tout ça fait qu'on se sent vraiment avec eux dans l'instant présent, et c'est ça que j'adore. Donc voilà, j'espère que vous allez passer un joli moment avec notre version live acoustique de la semaine dans le studio. Je vous emmène au soleil sur Radio de la Save avec Weezer et Island of the Sun.

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Aujourd'hui, je vous propose qu'on écoute la nouveauté du moment. C'est bien sûr le grand retour de Céline Dion en collaboration avec Jean-Jacques Goldman. La chanson s'appelle « Dansons ». Elle a été écrite en 2020 par Goldman et c'était en plein pendant le confinement. Il a déclaré « 6 ans plus tard, plus de virus, mais nul besoin de changer un mot. Le monde ne tourne pas plus rond et nous dansons toujours au-dessus des abîmes. » Alors, personnellement, cette balade ne m'a pas trop convaincue. C'est vrai que je suis fan de Céline Dion, mais ici, je sais pas, je trouve qu'il se passe pas grand-chose. La mélodie ne m'emballe pas forcément, je trouve que c'est assez plat, il y a très peu de variations. Et en plus de ça, je trouve la voix de Céline Dion beaucoup trop produite et ça me fait complètement sortir du truc. Et puis, côté texte, oui, c'est très joli, mais je me demande en fait si c'était vraiment une bonne idée de sortir cette chanson 6 ans plus tard, parce que oui, Céline est dans l'actualité en ce moment, donc il fallait sortir quelque chose, mais est-ce qu'il fallait sortir ça alors que c'est plus trop d'actualité? Je suis pas sûre. Bref, ça reste une très jolie chanson, agréable à écouter, mais j'en retiens pas grand-chose en fait, hein, que ce soit la voix, le texte, la mélodie, la top line, la production, il n'y a pas d'effet waouh et il n'y a pas non plus l'émotion que j'attendais quand on me dit Jean-Jacques Goldman, Céline Dion, j'attends beaucoup d'émotion et là ça n'a pas été forcément le cas. Bon après évidemment la musique c'est subjectif, donc j'espère qu'à vous, ça va vous plaire. Voici notre nouveauté du jour sur Radio de la Save, c'est Céline Dion avec Dansons.

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0: Allez, dans votre émission qui parle musique, il est l'heure de l'original et la reprise. L'original aujourd'hui, c'est un classique de Monsieur Elton John. C'est sorti en 83. Je parle évidemment de I'm Still Standing.

Dans les années 80, Elton John traverse une mauvaise passe. Le chanteur a beaucoup d'addictions, alcool, drogue, sexe, ce qui fait qu'il s'éloigne un petit peu de ses proches et notamment de son parolier Bernie Taupin. C'est finalement quelques années plus tard, en 82, que Bernie Taupin revient vers lui avec des textes qui n'attendent qu'une voix et qu'une mélodie. Parmi ces morceaux, il y a I'm Still Standing et en fait, dès la première lecture, Elton John a un déclic. Il veut que ce soit cette chanson qui marque son retour. Côté paroles, I'm Still Standing, c'est un pied de nez à tous ceux qui croyaient Elton John au bord du gouffre. Je me tiens toujours debout après tout ce temps, ramassant les morceaux de ma vie sans toi dans mon esprit. Ici, Bernie Taupin a réussi à saisir ce qui se passait dans la tête d'Elton John à ce moment assez sombre de sa vie. Finalement, le titre sort en 83 sur son 17e album Too Low for Zero. C'est un album qui a connu un grand succès, puisqu'il a été certifié disque de platine dans plusieurs pays du monde. Pour accompagner I'm Still Standing, Elton John imagine un clip très coloré et quoi de mieux que le sud de la France pour le tourner. Direction Cannes pour ce clip qui, comme la chanson, est devenu culte. Allez, je vous ai trouvé une excellente reprise de ce tube sur Radio de la Save. Vraiment, je l'adore, donc restez bien branchés. C'est à découvrir juste après la version originale. On se met de bonne humeur avec Elton John dans votre émission Le Studio. Voici I'm Still Standing.

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1: Vous l'aurez compris, au programme aujourd'hui, on revisite I'm Still Standing d'Elton John. Celle qui s'y colle, c'est une jeune femme qui avait seulement 17 ans en 2021 quand elle a sorti cette reprise. Et vous allez voir que sa voix est juste dingue. Elle s'appelle Vela. Elle fait pas mal de reprises sur les réseaux sociaux qui sont très qualitatives. Elle s'inspire de grandes artistes telles que Janis Joplin ou encore Amy Winehouse. Et en fait, c'est une passionnée de plusieurs styles de musique, de blues, de rock, de soul. Et c'est ces univers qu'elle essaie de mélanger, de faire ressortir quand elle revisite un morceau. Donc ici, elle s'attaque à ce titre, I'm Still Standing d'Elton John, et c'est assez fort ce qu'elle propose, puisque c'est un piano-voix, donc un arrangement très sobre, plus dans l'émotion, mais la reprise est quand même, je sais pas comment dire, mais je la trouve quand même dynamique et surtout très puissante, et ça on le doit à sa voix. Elle avait seulement 17 ans, je le rappelle, quand elle a enregistré cette reprise, mais elle a une puissance vocale qui est juste folle. Son timbre aussi est très intéressant, avec une voix légèrement éraillée, ce qui donne beaucoup de charme. Donc voilà, Vela, ici, elle enlève un petit peu la bonne humeur qu'il y a dans ce titre et elle lui donne une certaine colère, je dirais. Mais j'aime beaucoup parce que je trouve que cet état d'esprit correspond aussi très bien à la chanson. Donc voilà, parce que I'm Still Standing, c'est quand même un coup de gueule aux critiques et je trouve que l'interpréter comme elle le fait, bah, ça fonctionne hyper bien. Voilà donc notre reprise du jour sur Radio de la Save. C'est donc Vela qui reprend I'm Still Standing.

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2: Dans mon coup de cœur aujourd'hui, je vous propose de la nouveauté parce que c'est sorti hier soir. Et honnêtement, je pense que j'ai dû l'écouter environ 147 fois depuis hier. Cette nouveauté, c'est Crash Test, le dernier morceau de Marguerite qu'elle a sorti avec Colors. Alors Colors, si vous ne connaissez pas, en fait c'est un concept musical et une sorte de plateforme de découverte d'artistes. C'est mondialement connu, que ce soit sur YouTube, sur les réseaux ou sur les plateformes de streaming. Le concept est assez simple mais juste génial. En fait, ce sont des performances live qui sont très épurées. On a un artiste, un décor minimaliste avec une couleur qui est dominante et une mise en avant totale de la voix et de l'interprétation. En fait, l'idée, c'est vraiment de mettre en avant la musique pure et l'émotion. Peu importe le style, peu importe la nationalité. D'ailleurs, il y a beaucoup d'artistes émergents qui gagnent en visibilité internationale hein, grâce à ce concept. Donc voilà, c'est un truc assez gros et c'est trop bien quand ils mettent en avant des artistes français ou françaises. Et c'est le cas donc de Marguerite qui a pu interpréter sa chanson Crash Test. C'est un morceau qui n'était pas encore sorti. Moi, je l'avais découvert en live quand je suis allée la voir au Métronome à Toulouse le mois dernier et j'avais adoré la chanson. Donc je suis ravie de pouvoir enfin l'écouter sur les plateformes parce que c'est vraiment un titre qui est magnifique et la performance live avec Colors est juste sublime. La voix, l'interprétation, l'émotion, honnêtement, je pèse mes mots, mais tout est juste parfait. Pour vous en dire un petit peu plus, c'est un piano-voix dans lequel elle compare l'amour à des crashs. Elle nous parle de toutes ces relations qui n'ont pas fonctionné, mais elle le fait de façon tellement poétique et métaphorique que c'est vraiment sublime. Je le redis, mais tout est beau et je suis trop contente de pouvoir vous faire écouter ça aujourd'hui dans votre émission Le Studio. Voici mon coup de cœur, c'est donc Marguerite avec Crash Cœur.

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1: En nouveauté aujourd'hui, je vous propose le tout nouveau single d'Olivia Rodrigo. C'est l'une des meilleures pop stars de notre génération et elle sera de retour d'ici quelques mois avec un nouvel album. Pour nous faire patienter, elle a dévoilé vendredi le premier single qui s'appelle Drop Dead et que c'est bon. On a toujours ce son hybride qui caractérise si bien Olivia Rodrigo, très pop mais avec une énergie aussi très rock, des synthés, une relation toxique, une montée en intensité, une référence à The Cure et un clip déjanté tourné au château de Versailles. Je pense que c'est ça le secret d'un titre efficace. J'adore cette nouveauté, donc j'espère qu'elle va vous plaire. Voici Olivia Rodrigo sur Radio de la Save, ça s'appelle Drop Dead.

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3: RFI Matin, ça commence. Bonjour, bienvenue. Merci d'être avec nous en ce vendredi 12 juin au programme. Cette énième lueur d'espoir dans le conflit au Moyen-Orient. Pas de frappe américaine sur l'Iran la nuit dernière. Donald Trump les annule et assure encore une fois qu'un accord avec Téhéran est très proche. Il pourrait être signé ce week-end selon lui, mais l'Iran tempère. On y revient largement ce matin. D'abord, votre journal, Martin Guez. Bonjour.
6: Bonjour Pierre Boudias, bonjour à toutes et à tous.
3: Et à la une, le monde se prend au jeu. Le mondial est bien.
6: Après les polémiques, après les images chocs, enfin des sourires. Mexico était une fête hier soir et Altri, surnom de la sélection mexicaine, a parfaitement lancé la compétition. Un succès 2-0 face à l'Afrique du Sud. Résumé du match avec notre envoyé spécial dans la capitale mexicaine dès le début de ce journal. Encore une fois, Donald Trump rétropédale et annule finalement ses frappes d'ampleur prévues contre l'Iran. Le président américain qui promettait notamment la prise de l'île de Karg, territoire ô combien stratégique, par lequel transite 90% du pétrole iranien, opération qui s'annonçait pour le moins compliquée. Décollage imminent pour SpaceX, l'entreprise d'Elon Musk s'apprête à effectuer la plus importante entrée en bourse de l'histoire, portée notamment par l'aérospatiale et par l'IA. Et l'IA absolument partout, notamment dans nos oreilles. Le nombre de morceaux générés par intelligence artificielle explose et les utilisateurs des plateformes sont complètement perdus, vous l'entendrez.
3: Et à la une ce matin, le coup d'envoi de la 23e Coupe du Monde de football, bien sûr.
6: Donné pour la troisième fois de l'histoire au Stade Aztèque de Mexico après les éditions 1970 et 1986. À l'époque, ces rencontres d'ouverture s'étaient à chaque fois soldées par de tristes matchs nuls. Mais oui, c'était avant, car hier soir, El Tri en a fait voir de toutes les couleurs au Bafana Bafana, le Mexique qui a facilement dominé l'Afrique du Sud 2-0. Et encore, l'addition aurait pu être beaucoup plus lourde. Rencontre que vous avez pu vivre hier soir avec Victor Misistrano sur RFI. Victor qui revient sur le premier des 104 matchs de cette Coupe du Monde.
7: Il n'a pas mis longtemps à délivrer le Stade Azteca. Épatant, l'attaquant Julián Quiñones a glissé le ballon entre les jambes de Ronwen Williams dès la 9e minute.
8: Ému d'avoir marqué mon premier but en Coupe du Monde dans ce stade impressionnant, rempli par les supporters qui sont venus nous soutenir dès la première minute. Il faut aussi souligner le travail de l'équipe qui nous a permis d'obtenir les trois premiers points.
7: Patient, appliqué, les Mexicains ont fait le travail dans une rencontre marquée par trois cartons rouges, dont deux côté sud-africain. Ils se sont mis à l'abri en seconde période grâce au buteur expérimenté Raúl Jiménez. Et face à une pression constante, les Bafana Bafana n'ont pas existé. Le défenseur Nkosinati Sibisi.
9: Une journée vraiment très difficile. Mais on savait que ce serait compliqué. Le Mexique à domicile, en ouverture. Cela dit, je ne pense pas que le résultat reflète la physionomie du match. C'était une rencontre faite de haut et de bas, avec des pertes de balles et des erreurs directes qui ont fini par leur donner l'avantage.
7: Des erreurs techniques pourtant bien trop nombreuses pour exister à ce niveau. Le score aurait même pu être beaucoup plus lourd en faveur d'une équipe mexicaine solide qui montre qu'il faudra compter sur elle dans ce mondial. Victor Misistrano, Mexico, RFI.
6: Et dans l'autre rencontre du groupe A, la Corée du Sud affrontait la République tchèque à Guadalajara et ce sont les Sud-Coréens qui l'ont finalement emporté. Pourtant menés à l'heure de jeu, ils se sont imposés 2-1 avec un superbe but du milieu Imbeo-Wong-Yong. Après un festival dans la surface ce soir, le Canada fera son entrée dans la compétition. Coup d'envoi 19h TU face à la Bosnie-Herzégovine à Toronto.
3: Dans l'actualité également ce matin, cet énième revirement au Moyen-Orient.
6: Le 38e, Pierre, depuis le début de la guerre, selon le décompte de CNN, car Donald Trump annule finalement les frappes et bombardements prévus contre l'Iran et annonce qu'un très bon accord a été conclu et qu'il pourrait même être signé dès ce week-end en Europe. Accord auquel il n'assisterait pas, mais qui se ferait en présence de son vice-président J.D. Vance. Donald Trump qui a ajouté que le blocus des ports iraniens resterait en place jusqu'à ce que la transaction soit finalisée. Le président américain catégorique et optimiste quand l'Iran, de son côté, tempère et déclare qu'aucune décision définitive n'a été prise concernant un accord cadre. D'autant que Donald Trump annonçait il y a quelques heures encore qu'il s'apprêtait à s'emparer de l'île de Karg, d'où l'Iran exporte 90% de son pétrole. Opération qui a désormais du plomb dans l'aile et qui paraissait de prime abord comme très risquée, Nicolas Feldman.
0: S'emparer de l'île de Karg reviendrait d'abord à priver de pétrole une partie du monde en cas de conquête par les États-Unis. Des analystes rapportent que Téhéran n'hésiterait pas à saboter ses propres installations énergétiques avec pour conséquence une inévitable envolée mondiale des cours du pétrole. Autre limite, une opération militaire serait complexe à mettre en œuvre et surtout risquée. L'île de Karg se trouve en effet à moins de 30 km des côtes iraniennes. Occuper ce territoire mettrait alors les soldats américains à portée des missiles de Téhéran. Enfin, dernier argument, une telle offensive marquerait le début d'une opération terrestre. Et de l'aveu même de Donald Trump, interrogé ce jeudi sur Fox News, les Américains n'y sont pas prêts.
4: Ma préférence a toujours été de prendre l'île de Karg. Pour être honnête avec vous, je ne suis pas sûr que les États-Unis aient le courage d'aller jusque-là. Et pourtant, on pourrait en tirer un énorme bénéfice. Mais je ne sais pas si l'Amérique en a vraiment la volonté. Je pense que les Américains préféreraient nous voir rentrer à la maison.
0: Ce n'est pas la première fois que Donald Trump désigne l'île de Karg comme une cible. Début avril déjà, le président promettait, je cite, d'anéantir ce terminal pétrolier. Mais pour l'instant, malgré les menaces, l'Iran continue tant bien que mal d'exporter une partie de son pétrole.
6: Et l'annulation des frappes américaines et l'espoir d'un accord qui dope les marchés ce matin puisque la bourse de Tokyo grimpe de 3%, celle de Séoul de plus de 7%. Les médias iraniens qui rapportent toutefois qu'une bonne partie de ce texte a été finalisée. L'Iran qui conditionne cependant tout éventuel accord à l'arrêt des combats au Liban, le pays qui en fait même une ligne rouge, le Liban, de nouveau visé par l'armée israélienne. 10 membres du personnel de l'hôpital de la ville de Tyr ont été blessés hier dans un bombardement de l'État hébreu. C'est la 6e fois depuis le début de la guerre, le 2 mars, entre Israël et le Hezbollah, que le périmètre de l'établissement est visé, fait savoir le directeur de l'hôpital. Au total, 17 hôpitaux ont été endommagés depuis cette date et 3 ont dû fermer au Liban.
3: Wall Street se prépare, décollage imminent pour SpaceX à la bourse de New York.
6: Qui s'apprête tout simplement à effectuer l'entrée en bourse la plus importante de l'histoire. Une cérémonie est organisée tout à l'heure à Times Square à New York. L'entreprise d'Elon Musk qui a confirmé son objectif de lever 75 milliards de dollars lors de cette opération. C'est 3 fois plus que lors du précédent record. SpaceX qui fait valoir ses activités aérospatiales et dans l'IA bien sûr. SpaceX qui a pris son temps, Jeanne Bartoli.
5: Elon Musk a longtemps retardé la décision. 24 ans après sa création, SpaceX sera coté dans quelques heures à la bourse de New York. Objectif lever des capitaux car les activités du groupe nécessitent des investissements colossaux. Son réseau d'accès Internet par satellite Starlink est aujourd'hui rentable, mais ce n'est pas le cas de la branche aérospatiale et des lanceurs de fusées Starship. Pas le cas non plus de son activité d'IA, l'agent d'intelligence artificielle Grok, mais aussi le supercalculateur d'IA Colossus. Tous deux nécessitent encore des milliards de dollars d'investissement. Et c'est justement en vue de cette introduction en bourse que les activités d'IA ont été intégrées en février au groupe SpaceX. Alors si les investisseurs alertent sur une valorisation excessive de SpaceX comparée à son chiffre d'affaires réel, si certains s'interrogent ouvertement sur une possible bulle autour de l'IA, les analystes reconnaissent en tout cas que la demande devrait être au rendez-vous pour les actions SpaceX. 135 dollars l'action pour soutenir l'essor de l'IA, mais surtout l'incarnation d'un rêve technologique porté par Elon Musk, homme d'affaires aussi controversé qu'adulé et dont les projets suscitent toujours une attente hors norme.
6: Explication signée Jeanne Bartoli du service économie de RFI, une entrée en bourse historique, vous l'aurez compris, sur laquelle nous reviendrons dans le journal de 7h temps universel dans notre dossier et à lire dès à présent sur RFI.fr sur la saga SpaceX.
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3: RFI, il est 8h08 à Moscou. Les Européens plaident pour des négociations directes entre Russes et Ukrainiens.
6: Les ambassadeurs français, britanniques et allemands étaient hier dans la capitale russe pour soutenir la proposition du président ukrainien Volodymyr Zelensky. Ils ont rencontré le vice-ministre russe des Affaires étrangères. La semaine passée, le président russe Vladimir Poutine avait lui affirmé qu'il ne voyait pas l'intérêt d'une rencontre avec son homologue ukrainien. Et sur les terrains, la guerre continue. Une frappe ukrainienne a fait 2 morts dans la nuit dans la région russe de Bryansk, tandis qu'une attaque russe a fait 1 mort dans la région de Soumy, c'est au nord-est de l'Ukraine, non loin de la grande ville de Kharkiv, où la menace des drones reste permanente. Reportage Emmanuel Chaz.
10: Ces explosions ont retenti mercredi vers 4h du matin à Kharkiv. Au petit jour, la Russie lançait plus de 20 drones sur la deuxième plus grande ville d'Ukraine. Et si les drones intercepteurs ukrainiens sont performants, ils n'empêchent pas toutes les destructions, comme dans ce café endommagé pour la seconde fois par une frappe russe. Mais Svetlana, derrière le comptoir, n'a aucune intention de baisser les bras.
11: Heureusement, il n'y a eu que les fenêtres qui ont été cassées. Nous avons juste ouvert quelques heures plus tard que d'habitude. Nous sommes amis avec nos voisins, avec tout le monde. Nous nous sommes entraînés toute la journée d'hier. Et en fait, quand on travaille, tout ça est plus facile à supporter.
10: le parc voisin, le balai des drones ne semble plus effrayer personne. Alexis promène son fils et il est serein.
12: Effrayant de se balader ici? Non, on a l'habitude. Quand il y a un raid aérien, quand les missiles et les drones volent, on est chez nous. Enfin, derrière deux murs, comme on dit. En gros, soit dans la salle de bain, soit dans le couloir.
10: Dans le jardin de Kharkiv, des couples se promènent avec leurs chiens ou avec leurs enfants. Des amis jouent au tennis de table, d'autres encore font du yoga. En pleine conscience de la menace aérienne quasi permanente venue de Russie, éloignée d'à peine 25 km de la ville. Emmanuel Jasse, Kharkiv, RFI.
3: En France, maintenant, il y aura bien un procès pour Areva.
6: Un renvoi en correctionnel pour le géant français du nucléaire, jugé pour blessure involontaire. Areva suspecté d'avoir sous-évalué la menace Al-Qaïda, rendant ainsi possible l'enlèvement en 2010 de 5 Français, un Malgache et un Togolais près de la mine d'uranium d'Alrit au Niger. En septembre dernier, les juges d'instruction avaient ordonné un procès. Le parquet national antiterroriste avait fait appel, mais a été débouté. Maître Olivier Maurice est l'avocat de l'ex-otage Pierre Legrand, libéré en octobre 2013 après plus de 1000 jours de détention. Il se dit satisfait de ce renvoi en correctionnel.
13: La Cour d'appel de Paris, non seulement a confirmé le renvoi d'Areva pour blessures involontaires, mais elle a considéré que ces blessures involontaires avaient entraîné un préjudice extrêmement important, une incapacité de travail supérieure à 3 mois, ce qui est le maximum. Et donc, nous sommes évidemment satisfaits. Ce que nous pouvons regretter néanmoins, c'est que c'est le parquet qui avait cru devoir faire appel dans ce dossier et qui retarde l'issue de la procédure devant le tribunal correctionnel pour un dossier qui, malheureusement, est en attente maintenant depuis extrêmement longtemps, puisque le préjudice qui a été subi, notamment par Pierre Legrand, est tout à fait considérable. Il a été enlevé, séquestré dans des conditions abominables pendant plusieurs années et il appartiendra au tribunal correctionnel. Si la responsabilité pénale d'Areva est retenue comme nous le souhaitons, eh bien de chiffrer son préjudice.
6: Des propos recueillis par Magali Lagrange. Le Niger, par ailleurs, qui durcit sa législation à l'encontre des personnes LGBTQ+. L'homosexualité n'était pas explicitement criminalisée dans le pays, mais la promulgation du nouveau code pénal en février dernier change la donne. Ce qui était passé inaperçu jusqu'ici, mais les réseaux sociaux et les médias locaux annonçaient dernier jour un vaste coup de filet contre la communauté homosexuelle. Un nouveau code pénal qui introduit de lourdes peines de prison et d'importantes amendes.
3: Enfin, l'intelligence artificielle est partout et surtout dans nos playlists.
6: Notamment lors du Mondial, Pierre, les hymnes officieux des équipes nationales générées par IA pullulent sur les plateformes, surtout sur Deezer. Près de la moitié des morceaux sont concernés, si bien que l'entreprise franco-américaine a mis au point un détecteur d'IA pour rassurer ses utilisateurs, souvent pris au piège. Olivier Roger.
14: Ce soit le charbon, soit une ceinture serrée.
15: Willy l'Ancien est devenu en quelques mois une star des plateformes avec sa voix sucrée, ses rimes évidentes et ses musiques qui le sont tout autant, au point d'intéresser les radios musicales de France et du Maghreb. Mais voilà, Willy l'Ancien n'existe que dans le silicium d'une intelligence artificielle. Désormais, Deezer propose aux utilisateurs de savoir immédiatement s'ils ont affaire à un humain ou à une machine. Un site dédié permet de scanner ses playlists et ce à partir d'une vingtaine de plateformes différentes. Cerise sur le gâteau, les artistes numériques repèrent seront démonétisés, c'est-à-dire que les algorithmes vont les ignorer, évitant ainsi de devoir les rémunérer. Bonne nouvelle.
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16: Soyez les bienvenus sur Radio de la Save. C'est l'heure de retrouver Alain Jeanne pour votre émission Chut, on écoute la télé, le talk show radio sur Radio de la Save 102.8, la fréquence de votre vallée. 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
18: Bonjour à tous, bienvenue sur Radio de la Save et bon réveil. J'espère que vous allez bien comme tous les matins à 7h10. Eh bien, je vous réveille avec le programme télé de votre soirée de ce vendredi, l'infomédia. Et puis, vous allez découvrir également notre album Coup de cœur musical cette semaine. C'est parti.
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18: Allez, on démarre tout de suite avec votre soirée télé de ce vendredi 12 juin avec ce soir sur TF1 Mask Singer. Pour cette émission spéciale super-héros, le jury va accueillir une nouvelle star internationale qui vient se produire sous un costume inédit. Et puis sur France 3, affaire conclue, tout le monde a quelque chose à vendre, présenté par Julia Vignali sur Canal Plus Chasse Gardée 2. C'est la première diffusion du film d'Antonin Fourlon et Frédéric Forestier pour le deuxième opus. France 4 proposera le concert de Roberto Alagna, C'est magnifique, hommage à Luis Mariano. Sur France 5, la leçon de piano avec Holly Hunter. Et sur M6, ce soir, la Coupe du Monde de foot avec en direct le match Canada-Bosnie-Herzégovine qui va vous être proposé, suivi bien sûr du MAG présenté par Ophélie Meunier. Sur Arte, meurtre à Sandam, le téléfilm. Sur LCP, handicap aux origines du combat de Laetitia Moller. Et puis sur W9, enquête d'action présentée par Marie-Ange Casalta. Sur Gulli, ça sera le film La Doublure de Francis Weber. Sur TMC, Ready Player One. Et sur ses stars, la folle histoire du Club Med, un documentaire inédit. TFX vous proposera le film Pure Weekend, sur TF1 série film New York Unité Spéciale, et sur AMC Découverte ce soir, Sagrada Familia, l'achèvement de l'église la plus haute du monde. Sur AMC Life, naissance extraordinaire aux zoos, et puis notre coup de cœur de ce vendredi 12 juin, il va à France 2 qui va continuer et terminer sa première saison en beauté de la série Haute Saison avec Vinnie Dargo et Joséphine Drey, avec un duo de faux policiers qui va sévir sur la côte en fin d'été. Faux PV contre vrais euros, les arnaques vont se multiplier sur la côte basque.
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0: Tu sais, l'agro-industrie rivalise d'ingéniosité pour inventer toujours plus d'ingrédients. Les dernières dates, ce sont les fibres. L'agroalimentaire en ajoute dans les sodas, les bonbons, les brioches, les glaces ou encore la viande. Elles sont un moyen pour faire baisser les coûts, notamment lorsqu'elles sont mélangées à de l'eau et de la viande. Derrière l'argument santé, ces fibres permettent aussi aux industriels d'améliorer artificiellement leur note du Nutri-Score. L'un des marqueurs de ces produits ultra transformés, ce sont également les additifs. En Europe, 338 additifs sont autorisés et sans le savoir, les Français en ingèrent près de 4 kilos par personne et par an, selon l'UFC Que Choisir. Eugénie Ivranche a enquêté sur deux additifs qui font partie des plus consommés en France. Ces émulsifiants qui servent notamment à améliorer les textures en rendant les aliments plus moelleux et plus onctueux. On en retrouve dans les pains au lait, les brioches, les viennoiseries, mais aussi les crèmes liquides, les desserts lactés et plus étonnant encore, la volaille. Selon une étude de l'INSERM, ces deux additifs sont associés à un risque augmenté de cancer du sein et à d'autres maladies chroniques. Après ce numéro, le magazine proposera également un grand débat avec des invités de tout horizon, acteurs du secteur et experts qui répondront aux questions d'Élise Lucet.
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0: Et notre album coup de cœur aujourd'hui dans les bacs est le deuxième album de Mentissa, intitulé Enfance difficile, un deuxième album solo de Mentissa qui me montre un passage, une nouvelle ère, plus introspective, plus directe, marquant une libération personnelle, révélée, on rappelle, par une finale éclatante de The Voice en 2021 sous l'aile de Vianney et récompensée en 2023 par une nomination aux Victoires de la Musique pour la révélation féminine. Mentissa s'impose aujourd'hui comme une figure incontournable de la nouvelle scène de la chanson française, avec un premier album qui avait été déjà certifié disque de platine et nul doute que celui-là va encore l'emmener très très loin. Enfance difficile sort aujourd'hui dans les bacs.

Les enfants difficiles, premier extrait du nouvel album de Mentissa qui sort aujourd'hui dans les bacs. Je vais vous en offrir d'ailleurs un deuxième qui s'appelle La chanson d'amour. On retrouvera Mentissa dans de nombreux festivals cet été, dont sur la scène de Sœurs Jumelles à Rochefort fin juin.

0: Allez, on termine comme chaque jour avec les anniversaires de stars. On souhaite un joyeux anniversaire aujourd'hui au rappeur Kalash, qui fête ses 38 ans. Joyeux anniversaire également à Arthur Fils. Le tennisman fête aujourd'hui ses 22 ans. Joyeux anniversaire à Denis Brognard, qui fête aujourd'hui ses 59 ans. Et on va souhaiter un joyeux anniversaire à notre ami le comédien Manuel Blanc, qui fête aujourd'hui ses 58 ans.
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0: Et pour rester connecté avec nous tout au long du week-end, eh bien, je vous rappelle que vous avez à disposition notre site internet onécoutelatélé.com. Vous avez également notre application pour Android, Chute on écoute la télé. Et puis vous avez aussi nos Facebook et Instagram, Chute on écoute la télé, où vous pourrez tout savoir de notre actualité. Les rendez-vous sur Radio de la Save à ne pas manquer. C'est du lundi au samedi à 7h10 et 18h10 pour la quotidienne de l'émission. Et puis la grande hebdo, vous le savez, c'est lundi à partir de 14h avec tous nos invités où pendant une heure on va décortiquer l'actualité culturelle. On vous a déjà dévoilé une partie du sommaire sur nos réseaux sociaux. Vous pouvez aller découvrir dès maintenant. Sur ce, il ne me reste plus qu'à vous souhaiter en tout cas une belle journée pour terminer cette semaine. Et puis je vous dis à ce soir pour le deuxième rendez-vous de la quotidienne à 18h10 sur Radio de la Save. Belle journée à tous, à ce soir.
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6: Bonjour, c'est Thibaut, votre animateur, et bienvenue dans votre émission « Les femmes qui ont fait l'histoire » sur Radio de la Save. Cette émission a pour objectif de mettre en avant les femmes inspirantes ayant eu un parcours souvent méconnu. Ce projet est mené par les élèves de 3e du Collège Françoise Héritier. Aujourd'hui, nous allons parler d'une femme qui a marqué l'histoire de l'Angleterre et même de l'Europe. Il s'agit d'Élisabeth Ier, reine d'Angleterre au XVIe siècle. Elle est connue pour son intelligence politique, son autorité et pour avoir gouverné seule dans un monde dominé par les hommes. Pour en discuter, j'accueille tout de suite Swan, historien spécialiste de l'histoire d'Élisabeth Ier. Bonjour Swan.
7: Bonjour Thibaut.
6: Pour commencer, qui est Élisabeth Ier ? Raconte-nous son parcours de vie.
7: Élisabeth Ier est née en 1533 en Angleterre. Elle est la fille du roi Henri VIII et de Anne Boleyn. Son enfance n'a pas été facile. Sa mère est exécutée quand elle avait 3 ans. Élisabeth est considérée comme illégitime pendant un temps.
6: Cela ne l'a pas trop déstabilisée de ne pas avoir de figure maternelle.
7: Non, car elle avait preuve d'une grande résilience, justement en voulant se cultiver et apprendre plusieurs langues comme le français, l'italien, l'espagnol, le latin et le grec. Elle apprend également d'autres sciences comme la rhétorique ou l'astronomie, ce qui fait d'elle une femme très savante. En 1558, elle devient reine d'Angleterre suite à des conflits familiaux et politiques. Elle a seulement 25 ans et elle gouverne un pays divisé et fragile.
6: Quel était son objectif en gouvernant et qu'est-ce qui a fait d'elle une vraie dirigeante ?
7: Élisabeth Ier veut avant tout protéger son royaume. Elle sait qu'il y a des conflits religieux qui menacent l'Angleterre. Elle impose l'église orthodoxe comme l'église légitime.
6: Comment a-t-elle fait pour survivre dans cette époque contrôlée par les hommes ?
7: Elle comprend très vite que pour survivre politiquement, elle doit être forte, mais surtout très stratégique, particulièrement avec les autres pays européens qui représentent une potentielle menace pour son pays. Elle refuse de se marier pour ne dépendre d'aucun homme. Elle choisit de rester seule et de se consacrer entièrement à son pays. On lui donnera d'ailleurs le surnom de Élisabeth la Vierge.
6: Donnez-nous une de ses citations les plus célèbres.
7: J'entends que l'Angleterre est une maîtresse et point de maître.
6: Être une femme au pouvoir à cette époque, ça n'a pas dû être simple. Quel obstacle a-t-elle rencontré ?
7: Elle a fait face à beaucoup de critiques, on lui reproche même d'être une femme, on doute de ses capacités à gouverner. Certains pensent qu'elle doit absolument se marier pour laisser un homme diriger à sa place, mais Élisabeth Ier ne cède pas. Elle s'impose par son intelligence, sa maîtrise de la parole et son autorité naturelle.
6: Quelles sont ses plus grandes réalisations ?
7: Son règne est une période de stabilité. Elle renforce l'Angleterre sur le plan politique et religieux. En 1588, son armée bat l'invincible armada espagnole. C'est une victoire très importante qui fait de l'Angleterre une grande puissance maritime. C'est aussi une époque de culture. Le théâtre se développe avec des auteurs comme Shakespeare et elle soutient beaucoup ce mouvement culturel. On parle souvent de l'âge d'or élisabétain.
6: Aujourd'hui encore, en quoi Élisabeth Ier inspire-t-elle ?
7: Elle inspire par sa liberté. Elle a montré qu'une femme peut gouverner seule et prendre des décisions fortes. Elle a refusé de se conformer aux attentes de son époque. Élisabeth Ier devient un symbole de pouvoir, d'indépendance et de courage.
6: Pour conclure, si tu devais résumer en une phrase ce que représente Élisabeth Ier, que dirais-tu ?
7: Je dirais qu'Élisabeth Ier représente la preuve qu'une femme peut changer l'histoire en restant fidèle à ses choix et à ses convictions.
6: Très bien, je te remercie d'avoir pris le temps de répondre à nos questions. Nous allons maintenant rendre l'antenne. C'était Swan et Thibaut. À bientôt sur Radio de la Save.
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1: La maison du potier de Cox réouvre ses portes à partir du 5 juin. Venez découvrir ce lieu unique entre histoire, feu et terre. Horaire d'ouverture à partir donc du 5 juin et jusqu'au 20 septembre. Vendredi, samedi et dimanche de 14h30 à 18h30. Atelier poterie tous les jeudis à partir du 9 juillet et tout le mois d'août avec inscription à l'office de tourisme des Hauts-Tolosans. Également accueil de groupes tout au long de l'année sur demande. Informations pratiques sur le site internet www.museecox.fr ou bien au 06 85 49 06 03 06 85 49 06 03. À noter également le 9e marché des potiers à Cox le dimanche 14 juin organisé par l'association Les Terres Vernissées. 25 artisans talentueux présenteront leurs œuvres sous la halle de Cox de 10h à 18h. Les potiers locaux Patrick et Arnaud animeront aussi des ateliers destinés à la fois aux adultes et aux enfants, restauration sur place, ouverture du musée pour l'occasion de 10h30 à 12h30 et de 14h30 à 18h. 9e marché des potiers à Cox le dimanche 14 juin organisé par l'association Les Terres Vernissées. Le vendredi 12 juin à Montaigu-sur-Save, c'est la soirée des fiertés, place de la mairie, de 17h à 1h du matin. C'est organisé par le comité des fêtes et le café associatif Le Petit Montaigu. Au programme 20h30, le drag show avec Morgan Taylor. Et à partir de 21h, DJ set avec Ranaël. Et c'est au profit de l'association Le Refuge. L'entrée est libre et gratuite, bar et restauration sur place. La soirée des fiertés, c'est le vendredi 12 juin, place de la mairie à Montaigu-sur-Save. Samedi 13 juin, fête de la musique à Brax à partir de 18h sur la place du village, organisée par le foyer rural de Brax en partenariat avec la mairie et le Braxéen. Groupes locaux, artistes solo, entre compositions originales et reprises de pop-rock, soirée conviviale en musique, buvette et restauration sur place. Samedi 13 juin, fête de la musique de Brax à partir de 18h sur la place du village. Le club de l'amitié de la Salvetat Saint-Gilles vous attend pour le thé dansant avec Aldo Feliciano le dimanche 14 juin, salle Boris Vian de 14h30 à 19h. Ouverture des portes à partir de 13h30. Le prix d'entrée est fixé à 10€, consommation non comprise, buvette et restauration sur place. Tout au long du mois de juin, la médiathèque de Lévignac met à l'honneur le peintre Alban Galland à travers une sélection de ses huiles sur toile. Peintre du dimanche autodidacte, ce lévignacais de cœur, très investi dans la vie du village de ses ancêtres, a immortalisé le vieux Lévignac, son moulin, ses ruelles et ses métiers d'antan. L'entrée est libre aux horaires d'ouverture de la médiathèque de Lévignac.
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1: 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Vous avez une question sur le logement ? Frappez à la bonne porte. Marina de la Ville 31 vous répond.
2: Bonjour. Il vous est forcément déjà arrivé de subir des troubles de voisinage de la part d'un voisin qui est locataire de son logement. Ou vous êtes vous-même propriétaire d'un logement occupé par un locataire indélicat et les voisins se plaignent auprès de vous régulièrement. Nous allons voir comment réagir à ce problème malheureusement récurrent.
3: Par quoi commencer dans une telle situation ?
2: Si vous êtes propriétaire d'un bien loué, l'article 6-1 de la loi du 6 juillet 1989 rappelle que vous êtes juridiquement responsable des troubles qui pourraient être causés par votre locataire et que vous vous devez de réagir pour mettre fin à ces nuisances. Par conséquent, il est impératif pour pouvoir efficacement agir d'accumuler des preuves écrites du trouble, mails, courriers recommandés, plaintes, etc. Les voisins gênés doivent vous faire remonter le problème par écrit. Un simple coup de téléphone ne servira absolument à rien et ne vous permettra pas de dérouler la procédure que l'on va détailler ensuite.
3: Quelle procédure est à utiliser ?
2: Lorsque vous recevez régulièrement des plaintes de la part des voisins excédés par le comportement de votre locataire, la première chose à faire est de mettre en demeure le dit locataire, de cesser les troubles. Dans un courrier recommandé avec accusé de réception, vous rappellerez les faits qui lui sont reprochés avant de lui rappeler son obligation d'occuper paisiblement les lieux. Obligation rappelée d'ailleurs par le contrat de location et plus généralement par l'article 7 de la loi du 6 juillet 1989. Si votre courrier reste vain, vous pouvez passer à l'étape supérieure et là vous pouvez vous trouver dans deux cas. Le premier est celui dans lequel le contrat de bail se renouvelle sous peu. Pour rappel, un contrat de location vide est en général de 3 ans et un meublé d'un an. Si vous êtes dans les délais prévus par la loi, 6 mois ou 3 mois avant la date de renouvellement du bail, vous pouvez donner congé pour motif légitime et sérieux, en précisant les troubles de voisinage récurrents. Le second cas est celui dans lequel le bail s'est renouvelé il y a peu. Il n'est donc pas possible de donner congé en cours de bail. Dans cette situation, seule une action en justice est possible. Il vous faudra alors saisir le juge du tribunal judiciaire afin de demander la résiliation du bail sur le motif des troubles de voisinage. Mais attention, résilier un bail n'est pas un acte anodin et vous devez pouvoir justifier de la réalité et la récurrence des troubles de voisinage. C'est pour cela qu'il est indispensable d'avoir constitué au préalable un dossier écrit qui récapitule toutes les preuves.
3: Mais si le propriétaire ne réagit pas, comment faire ?
2: Il est du devoir du propriétaire de réagir puisque la loi du 6 juillet 1989 le rend responsable des nuisances causées par ses locataires. Mais il arrive parfois que le propriétaire ne réagisse pas, par laxisme ou tout simplement par méconnaissance de ses obligations. Cependant, en copropriété notamment, la responsabilité du propriétaire bailleur vis-à-vis de la copropriété, en cas de troubles causés par ses locataires, peut être engagée. En cas d'inaction de sa part pour résoudre le problème, sa responsabilité peut être mise en jeu par la copropriété. Ce dernier peut alors être condamné au paiement de dommages et intérêts. Une action identique est également envisageable, même en l'absence de copropriété. Merci de nous avoir écoutés, c'est fini pour aujourd'hui. Retrouvez-nous sur les ondes de Radio de la Save pour la minute.
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2: Toute l'actualité avec Martin Guez. Martin, paré au décollage, la fusée SpaceX à la conquête de Wall Street.
4: Pour l'entrée en bourse la plus importante de l'histoire, l'entreprise d'Elon Musk, spécialisée dans l'aérospatiale mais aussi dans l'intelligence artificielle, a vu les choses en grand à Times Square à New York. Non sans susciter quelques critiques, nous ferons le point dès le début de ce journal sur cette petite révolution boursière avec Jeanne Bartoli du service économie. Pour la 38e fois depuis le début de la guerre avec l'Iran, Donald Trump promet un accord imminent. Voilà le décompte, un brin ironique tenu par la chaîne américaine CNN. Alors cette fois-ci, y a-t-il vraiment des raisons d'être optimiste? Alors qu'il y a encore quelques heures, le président des États-Unis promettait de frapper très fort l'Iran. Réponse à suivre. Nous serons aussi dans ce journal sur le site archéologique et lieu saint de Nabi Samuel, qui se trouve en territoire palestinien occupé, mais qui est visé par un arrêté d'expropriation israélien. En Itouri, où la riposte à l'épidémie d'Ebola est largement entravée. Et puis à Séoul, où les Sud-Coréens se sont réveillés avec le sourire, avec une première victoire de leur sélection face à la République tchèque au Mondial de foot au Mexique.
2: SpaceX prêt à décrocher la Lune. L'entreprise d'Elon Musk prépare une entrée fracassante à Wall Street.
4: Vers l'infini et même au-delà, Pierre, cette entrée en bourse pourrait propulser la fortune de l'homme d'affaires au-delà du seuil symbolique des 1000 milliards de dollars. Et qu'importe les critiques des ONG ou de cette sénatrice démocrate qui a appelé à suspendre cette entrée en bourse. Qu'importe ce bonhomme gonflable géant de 10 mètres représentant Elon Musk installé par ses détracteurs devant le siège de la bourse new-yorkaise. Rien ne semble pouvoir arrêter le rouleau compresseur SpaceX. Bonjour Jeanne Bartoli.
5: Bonjour Martin, bonjour à tous.
4: Journaliste au service économie de RFI, vous revenez ce matin sur cette levée de fonds de 75 milliards de dollars, de très loin la plus importante de l'histoire. Alors concrètement, comment ça va se passer?
5: Alors ce sera cet après-midi, un peu après l'ouverture de Wall Street. On attend le début de la cotation de SpaceX entre 14h30 et 17h30 en temps universel. Le prix de l'action est connu, il a été fixé à 135 dollars. SpaceX va mettre en vente plus de 555 millions d'actions, ce qui devrait mathématiquement permettre de lever 75 milliards de dollars.
4: Alors, on le disait, cette introduction en bourse, elle barre des records. Jeanne, SpaceX qui vise une valorisation boursière, tenez-vous bien, à 1765 milliards de dollars.
5: Oui, et c'est un montant historiquement élevé, d'autant plus si on le compare au chiffre d'affaires réel de SpaceX. C'est ce qu'explique Mathéis Mouflet, analyste de marché chez XTB France.
6: C'est assez rare qu'on ait une entreprise qui soit en bourse avec une valorisation qui est de 100 fois son chiffre d'affaires. En fait, ça n'arrive quasiment jamais parce que tout le monde considère que c'est complètement survalorisé quand ça arrive.
4: Et Jeanne, SpaceX, c'est l'entreprise qui fait fortune tout en perdant des milliards.
5: Eh oui, en 2025, l'entreprise a accusé une perte nette de 4,9 milliards de dollars car SpaceX, ce n'est pas que des fusées, des vaisseaux spatiaux. Il y a aussi le fournisseur d'accès Internet par satellite Starlink et l'activité IA qui a été absorbée par SpaceX en début d'année en vue de cette introduction en bourse. La seule de ces trois activités rentables, eh bien, c'est Starlink, entre 50 et 100% de croissance par an. À côté, XR AI, qui est la société d'intelligence artificielle qui détient aussi le réseau social X, demande des investissements pharaoniques. Selon Bloomberg News, le laboratoire XAI a dépensé 8 milliards de dollars en liquidités au cours des 9 premiers mois de 2025, ce qui explique certains doutes émis par des analystes face à cette introduction en bourse.
4: Et alors finalement, sur quoi ils misent ces investisseurs?
5: Eh bien, sur du génie, sur un pari. Ils achètent de l'avenir, car SpaceX investit massivement dans ses satellites, ses infrastructures et surtout donc son activité d'IA. Wall Street ne regarde pas seulement les comptes du groupe. Elle achète une trajectoire vendue par Elon Musk dans un écosystème de l'IA très dynamique et en forte croissance. Écoutez à ce sujet Mathéis Mouflet.
6: Alors certes, OpenAI, Anthropic et XAI perdent de l'argent, mais tout le reste du secteur, donc évidemment Nvidia, Micron, Marvel, les semi-conducteurs et même un certain nombre d'entreprises de software, donc Adobe, etc., qui ont eu un petit peu de mal en bourse, mais continuent à gagner beaucoup d'argent, et évidemment les hyperscalers et les GAFAM, tout cet écosystème-là gagne énormément d'argent. et a les moyens de faire des investissements colossaux.
5: Un chiffre, Martin, la banque Morgan Stanley qui prévoit que l'activité IA de SpaceX générera environ 190 milliards de dollars de chiffre d'affaires en 2030. Alors, symbole d'une bulle spéculative ou opération du siècle, l'introduction en bourse de SpaceX servira en tout cas de baromètre pour la vague à venir. Les géants de l'IA Anthropic et OpenAI ont aussi déposé leur dossier d'introduction en bourse.
4: Et vous signez ce matin le dossier de la rédaction. Merci beaucoup, Jeanne Bartoli, SpaceX, qui fête par ailleurs ses 24 ans avec cette entrée en bourse. Retour sur la saga spatiale et IA de l'entreprise à lire sur notre site internet RFI.fr.
2: Ce n'est pas une première. Loin de là, Donald Trump change encore d'avis et remplace ses menaces de frappe par des espoirs d'accord.
4: Un accord cadre avec l'Iran qui serait imminent, signé dès ce week-end en Europe, selon lui, avec la présence de son vice-président J.D. Vance. Des promesses à prendre toutefois avec précaution, car il s'agit de la 38e promesse d'un accord imminent depuis le début de la guerre, selon le décompte de CNN. L'Iran, de son côté, tempère et déclare qu'aucune décision définitive n'a été prise concernant cet accord cadre. Les médias iraniens qui rapportent tout de même qu'une bonne partie du texte a été finalisée, mais qu'il comprend des lignes rouges comme l'arrêt des combats au Liban, l'annulation des frappes américaines et l'espoir d'un accord qui dope les marchés ce matin, puisque la bourse de Tokyo grimpe de 3%, celle de Séoul de plus de 7%. Les États-Unis, loin d'être perdants depuis le début de la crise, le pays serait même devenu le premier exportateur mondial de brut durant la période. Explication Altin Lazage.
7: Les exportations américaines de brut et de produits pétroliers atteignent environ 10,5 millions de barils par jour, selon l'agence Vortexa, spécialisée dans le suivi maritime des flux énergétiques. Un niveau qui placerait désormais les États-Unis devant l'Arabie Saoudite et la Russie. Cette montée en puissance s'explique par le boom du pétrole de schiste, mais aussi par le contexte géopolitique actuel. Le blocage du détroit d'Ormuz perturbe fortement le marché mondial de l'or noir. Dans le même temps, la Russie reste fragilisée par les sanctions occidentales et par les attaques ukrainiennes visant ses infrastructures énergétiques. Dans ce contexte, les flux du brut se réorientent. Les exportations américaines progressent vers l'Europe et l'Asie, tandis que l'OPEP voit son influence relative diminuer. Reste à savoir si cette domination américaine est appelée à durer, car si elle se confirme, elle pourrait redessiner durablement les rapports de force sur le marché mondial de l'énergie et renforcer encore l'influence économique et géopolitique de Washington.
4: Et le conflit avait lui repris de manière dimanche, de manière spectaculaire, quand l'Iran a lancé des missiles sur Israël pour la première fois depuis la trêve du 8 avril. Et sont en représailles à des frappes israéliennes sur Beyrouth, des bombardements qui se poursuivent au Liban. Hier, 10 membres de l'hôpital de Tir dans le sud du pays ont été blessés.
2: Toujours au Proche-Orient, l'espoir d'une solution à deux États n'a jamais paru si lointaine.
4: Et l'espoir que tente de raviver ce vendredi une conférence internationale qui se tiendra à Paris tout à l'heure, ce qui fait suite à l'initiative lancée l'année dernière par la France et l'Arabie Saoudite. La France qui a reconnu officiellement l'État palestinien en septembre dernier, mais sur le terrain, la réalité est tout autre, notamment en Cisjordanie occupée où les violences des colons atteignent un niveau record selon l'ONU. Israël par ailleurs qui a émis un arrêté d'expropriation pour une partie du site archéologique et lieu saint de Nabi Samuel qui se trouve en territoire palestinien occupé, un lieu très stratégique pour l'État hébreu où s'est rendue notre correspondante Amira Suilem.
8: Toute la journée, des quarts des verres se dégrappent de fidèles juifs dans ce village palestinien. Sous un parasol, entouré de ses petits-enfants de soda et de glace, Victor David savoure le moment.
9: Ça, c'est la tombe de Shmuel. Alors ici, on vient, hein, les enfants qui ont 3 ans, ils viennent ici et on coupe un peu les cheveux.
10: Et est-ce que vous savez que l'État israélien a décidé de saisir des terres palestiniennes ici?
9: Je ne sais pas. Mais on vit ensemble, il n'y a pas de problème ici.
8: Pas de problème, pas vraiment la vie des Palestiniens. Depuis plus de 50 ans, le village vit au rythme des destructions de maisons. Et les autorités israéliennes viennent d'émettre un nouvel avis d'expropriation de 11 hectares. Il inclut l'enceinte de la mosquée qui comprend le tombeau présumé du prophète Samuel. Emir Adel Abd, à la tête du conseil du village, se sent démuni face à cette situation.
11: Les pierres, ce n'est pas si important. Ce qui compte, c'est l'humain. Mais aujourd'hui, les Israéliens veulent que cela devienne une guerre de religion. Je dis bien les Israéliens et pas les Juifs. Ils veulent laisser une empreinte historique sur ce bout de terre, s'inventer une histoire qu'ils pourront léguer aux générations futures.
8: Entouré de 4 colonies israéliennes et désormais coupé du reste de la Cisjordanie occupée, la localité de Nabi Samuel se sent de plus en plus prise en étau par l'occupation israélienne. Amira Suilem, de retour de Nabi Samuel, RFI.
12: RFI, par ailleurs, dénonce une entrave à la liberté de la presse après le refus d'entrée opposé par Israël à notre journaliste Alice Froussard, qui couvre depuis plusieurs années le conflit israélo-palestinien pour l'antenne de RFI et pour d'autres médias francophones. Une décision injustifiable et qui nous scandalise, réagit de son côté Reporters sans frontières. Entretien avec le responsable du bureau Moyen-Orient de RSF à lire sur RFI.fr.
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2: Il est 9h09 à Paris comme à Bounia. Le virus Ebola continue de se propager en Ituri, dans l'est de la RDC.
12: 676 cas confirmés, 136 décès selon les autorités congolaises. Nous sommes ce matin à Rwanpara, zone particulièrement touchée par l'épidémie, où vivent des milliers de déplacés.
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14: Bonjour à toutes et tous, je suis ravie de vous retrouver pour ce nouvel épisode au cœur de l'essentiel. Nous allons découvrir ensemble les énergies de la semaine pour les 12 signes du zodiaque. Faites preuve de discernement, il s'agit de tirages généraux, de guidances générales qui ne pourront pas parler à tout le monde. Prenez uniquement ce qui résonne et laissez le reste. Pensez également à écouter les énergies de vos signes ascendants et de vos signes lunaires pour compléter les énergies de vos signes solaires. Cette semaine, en plus du tarot, j'ai tiré une carte dans l'oracle des Médéores et, comme d'habitude, une petite breloque divinatoire pour compléter chacun des signes. Ceci étant dit, nous débutons ces tirages par le signe des Gémeaux qui fête leur anniversaire cette semaine. Joyeux anniversaire à vous les Gémeaux. Dans le tarot, l'arcane majeur numéro 6, c'est celui des amoureux, qui parle de faire un choix, de s'écouter, de prendre la bonne direction et d'arrêter de refouler ou de reculer ou bien de reporter une décision importante que vous avez ou que vous savez que vous devez prendre. Le choix qui est à faire vous demande d'être en accord avec vos idéaux, votre manière de voir les choses, la situation, et d'arrêter de se mentir, bien de s'oublier dans cette situation. Le moment est venu de se lancer, de faire un choix. On vous dit que vous savez exactement de quoi il s'agit, qu'un changement va s'opérer suite à cette décision, que peut-être c'est ce que vous redoutez, mais vous savez de quoi il s'agit, vous connaissez la réponse à vos interrogations face à cette situation et vous êtes accompagné dans ce changement, n'en doutez pas. Quant à la carte oracle, elle parle de la rupture avec vous-même, la rupture avec ce que vous désirez au plus profond de vous. Ici, il faut vous reconnecter à vos besoins, à vos envies, à votre propre vision des choses. Et pour certains, il s'agit justement d'enclencher une rupture, une séparation avec un emploi, avec un groupe de personnes ou bien avec un partenaire amoureux. Vous savez que cela reste inévitable et qu'il faudra à un moment donné cesser de reporter l'échéance. Quant à la breloque du flocon de neige, elle parle de froid d'hiver, donc de quelque chose qui est gelé ou qui va se terminer. Elle fait également référence à une période de 3 mois qui peut vous donner une temporalité face à ce changement qui s'amorce pour vous les Gémeaux. Nous continuons ces tirages avec le signe des cancers. Dans le tarot, l'arcane majeur numéro 16 est celui de l'étoile qui est porteur de bonnes nouvelles, d'évolutions positives. Et c'est en lien avec une situation ou bien une relation qui a pu vous porter souci, avec des blessures encore bien présentes, une situation qui traîne en longueur, j'entends, une décision qui n'a pas été encore prise, un choix à faire. Et les énergies actuelles sont vraiment propices à vous accompagner dans ce changement. on vous dit de ne pas vous précipiter pour autant. Vous êtes dans une phase d'évolution, il faut accepter de ralentir le rythme, il faut faire preuve de patience pour justement aboutir aux résultats souhaités. Ne vous précipitez pas et gardez espoir car l'évolution arrive prochainement. Et la carte oracle parle de l'année en cours, donc ce qui présage que d'ici la fin de l'année 2026, vous aurez choisi cette nouvelle direction, vous aurez pris les bonnes décisions. Et d'ici là, soyez bienveillant, bienveillante envers vous-même, ne vous précipitez pas, ne vous bousculez pas. Et surtout, j'entends pour certains, arrêtez de vous prendre la tête, les cancers. Quant à la breloque de la roue, elle vient confirmer ce changement de direction. Elle vous demande d'élaborer des plans avant de prendre une décision et d'enclencher le mouvement dès que vous vous sentirez prêt, prête, les cancers. Allez, nous poursuivons avec le signe du lion dans le tarot, le 2 des deniers, qui symbolise le fait de s'adapter. Je pense que vous avez actuellement un planning peut-être un peu chargé, des responsabilités qui s'accumulent, des tâches du quotidien qui vraiment prennent de l'ampleur, mais vous arrivez apparemment à concilier tout ce que vous avez à gérer. Vous arrivez apparemment à jongler, et même si parfois la fatigue peut se faire sentir, on sent que vous êtes motivé pour atteindre votre objectif, et j'entends pour faire fructifier un projet, une relation, une situation qui compte beaucoup pour vous. Donc poursuivez vos efforts. Il y a pour certaines une célébration, quelque chose qui va arriver au terme de cette phase intense, peut-être l'aboutissement d'un projet ou bien la concrétisation d'une relation. J'entends aussi pour certaines. Et la carte oracle de la famille et des proches vient renforcer cette notion aussi de communauté, ce qui vous anime actuellement et que vous vous efforcez de mettre en place, de conclure, et peut-être en lien avec vos proches, le foyer. Il y a peut-être un choix à faire, une direction à prendre. C'est pour ça que vous vous affairez peut-être au quotidien pour trouver le bon équilibre et l'issue la plus adaptée à votre rythme, à vos envies et à vos besoins, les lions. Et la breloque de la plume vient confirmer quant à elle que vous êtes guidé, accompagné dans votre situation actuelle et que vos beaux prières seront bientôt exaucées. Nous poursuivons avec les signes de la Vierge dans le tarot, l'arcane majeur numéro 21, celui du monde, le dernier des arcanes majeurs qui symbolise l'aboutissement de quelque chose, le fait de devoir tourner une page et de démarrer quelque chose de nouveau, de différent. Et pour écrire cette nouvelle page blanche, on va vous demander de faire un choix, de vous centrer, de vous concentrer sur une voie et de prendre en compte tous vos besoins les plus intimes, les plus vitaux, j'entends pour certaines. Quant à la carte oracle de l'enfant intérieur, elle fait référence à la créativité, à la joie de faire, d'être dans l'instant présent. Pour certaines, je ressens que

sentiment et la sensation d'être bloqué dans une situation, dans une démarche. Et je ressens que c'est parce que vous n'avez pas encore toutes les informations en votre possession. Du coup, vous avez l'impression d'avancer à l'aveugle, d'avoir les yeux bandés et de ne pas savoir justement où vous mettez les pieds ou la direction à prendre dans une multitude de possibilités. Le conseil ici est de vous poser pour essayer de réfléchir, d'avoir une période d'introspection sur vos besoins, vos envies, vie et surtout ensuite de passer à l'action, de prendre une décision, quelle qu'elle soit, d'enclencher en tout cas le mouvement. Même si vous avez encore des craintes, des appréhensions, ce qui se joue actuellement peut être délicat, stressant, mais c'est pour vous apporter du mieux et vous permettre d'évoluer vers autre chose de plus compatible avec ce que vous êtes actuellement, les balances. Et la carte de la période de stagnation dans l'oracle vient renforcer cette notion, ce ressenti de ne pas avancer. On vous dit qu'il y a quelque chose à couper, vous devez faire le deuil d'une situation, cela demande de la force, du courage et si vous arrivez à calmer ce mental trop présent, cette roue qui tourne dans votre tête, vous pourrez enfin prendre le bon choix et la bonne direction. Quant à la breloque du chat, elle parle d'indépendance, d'aventure et de courage. Faites davantage preuve d'intuition, écoutez cette petite voix intérieure, elle sera vous guider au bon endroit, les balances. Allez, nous poursuivons avec le signe des scorpions dans le tarot, le cavalier des coupes, qui symbolise l'action de porter ses idées, ses envies, ses idéaux à bout de bras dans une situation, dans une démarche. Alors le cavalier des coupes, ce n'est pas celui qui avance le plus rapidement, il est plutôt lent dans sa progression, dans son évolution. Et tout se joue au niveau émotionnel, au niveau relationnel aussi. Vous avez l'impression peut-être de ne pas forcément avancer aussi rapidement que vous le souhaitiez, ou bien qu'une relation stagne. Ici, vous devez prendre le temps d'affiner vos ressentis, vos besoins, vos envies avant de prendre un nouveau chemin, une nouvelle route, et de laisser de côté aussi certains sentiments, certaines émotions telles que la jalousie qui peuvent peut-être vous bloquer dans un choix à faire, dans une direction à prendre parce que vous êtes trop ancré justement dans le passé. Quant à la carte oracle, celle de l'apaisement des émotions, elle confirme que vous avez besoin de faire le point sur ce qui compte pour vous et de faire le lien entre vos émotions, ce que vous ressentez et ce qui se joue à travers justement cette manifestation. Est-ce que cela parle de peur, de blocage ou de blessure encore profondément ancrée qui demande à être libérée et nettoyée, les scorpions? Quant à la breloque de la brosse à dents, elle vous invite à prendre soin de vous et à garder confiance en vous. Nous poursuivons avec les signes du Sagittaire et dans le tarot, l'arcane majeur numéro 11, celui de la justice, qui symbolise l'équilibre. Un choix ou une direction va être prise cette semaine et cela est en lien avec un éveil, un réveil, j'entends, quelque chose qui vous met en émoi et pour lequel vous ne pouvez pas résister, que ce soit une activité, un projet ou bien une relation. Vous prenez les responsabilités, vos responsabilités pour faire en sorte de répondre à cet appel et de mettre tout en œuvre pour y apporter la réussite. Et justement, en parlant de réussite, la carte oracle parle, elle, effectivement, de victoire. Un pas est franchi cette semaine. Vous montez d'un grade, d'un cran, j'entends, pour aller vers davantage de complétude, d'épanouissement et d'abondance en tout genre. C'est peut-être aussi pour certains, surtout en lien avec le domaine professionnel, mais pas que. Un déménagement peut être aussi en projet pour justement aller au plus profond de ce changement qui se opère pour vous, les Sagittaires. Prise de décision donc pour aller vers du mieux, vers davantage de joie et d'équilibre. Quant à la breloque de la tortue, elle fait référence à la patience, la longévité et le temps qui passe. Un rappel pour certains, certaines qu'il vous aura fallu du temps pour atteindre ce cap, cet objectif et qu'il vous faudra sûrement aussi avoir encore de la patience pour mener à bout ce projet. Mais en tout cas, vous êtes sur les rails, les Sagittaires, n'en doutez pas. Nous poursuivons avec les signes du Capricorne dans le tarot, le 3 des épées qui est en lien avec des tensions, de la tristesse, peut-être une humeur un peu maussade cette semaine. Pour moi, c'est en lien avec le manque, peut-être le manque de moyens, avec aussi peut-être un manque affectif pour certaines. Ici, vous avez la

sensation de ne pas recevoir à la hauteur de ce que vous méritez, de ce que vous avez engagé. Peut-être que vous trouvez aussi que les choses prennent du temps à se mettre en place dans un projet, une activité ou bien une relation. On vous dit qu'il faudrait être patient, mais que le résultat va arriver avec une évolution pour moi dans les prochaines semaines. Et effectivement, la carte oracle parle de réponses qui tardent, mais c'est parce que vous êtes dans une phase de transformation, les Capricornes. Et c'est pour cela que des fois les émotions peuvent faire un petit peu le yo-yo. Soyez patient et bienveillant envers vous-même. Privilégiez dans tous les cas la communication. Soyez bien aussi à l'écoute de vos rêves, car vous pourriez recevoir des messages qui vont vous éclairer sur la situation que vous traversez actuellement et vous apporter un soutien, en tout cas peut-être une piste de progression et d'évolution. Et soyez également à l'écoute de votre santé, de votre énergie. Vous avez besoin de vous poser, vous avez vécu peut-être de grands changements ces derniers temps. Prenez le temps de ralentir et de vous reposer cette semaine si vous le pouvez. Quant à la breloque de l'éléphant, elle fait référence à la sagesse, à l'expérience et à la suppression des obstacles. Et c'est un gage d'évolution positive. Essayez donc de lâcher prise cette semaine et faites de votre bien-être une priorité, les Capricornes. Nous poursuivons avec les signes du Verseau dans le tarot, le 6 des bâtons, qui est en lien avec le fait de poursuivre ses efforts. Certaines, vous devez défendre encore votre point de vue, votre objectif ou bien la manière d'appréhender une situation ou une position, que ce soit au niveau professionnel, relationnel. Pour moi, c'est aussi en lien avec le fait d'avoir un mental peut-être un peu trop agité ou de ne pas savoir prendre une certaine décision, ou aussi pour certains de manquer de communication efficace. La situation peut stagner car il y a ici quelque chose à nettoyer, à purifier ou à démêler, j'entends. Et la carte effectivement de l'oracle parle de nettoyer profond, avec une période je pense de stagnation en lien avec un nouveau défi que vous devez relever ou peut-être une décision que vous devez prendre. Réfléchissez bien à votre position et surtout à ce que vous souhaitez mettre en place, les Verseaux, car de ce choix découlera la suite. Donc il est primordial de bien peser le pour et le contre et de définir clairement et efficacement votre position et votre projet. Quant à la breloque de la croix, elle fait référence à la foi bien sûr, et également à une situation ou à une période qui se termine. C'est peut-être ce sur quoi vous devez vous concentrer pour avancer cette semaine, les Verseaux. Et on poursuit avec les poissons dans le tarot, le 4 des coupes, qui est en lien avec le fait de se mettre en pause, de se mettre de côté. Certains peut-être pourraient ressentir un peu de lassitude ou d'indifférence. C'est l'occasion de faire le point sur une situation, sur une démarche, de voir aussi ce qui peut être réajusté ou de voir comment on peut se remettre en question pour aller de l'avant ou bien au contraire reporter ou décaler une situation, un projet à plus tard. Même si certains vous sentez que vous êtes à la croisée des chemins, il y a peut-être encore des choses à revoir, à peaufiner, un plan d'action peut-être à revisiter pour aller vers davantage de réussite dans ce que vous souhaitez entreprendre. Et la carte est effectivement de l'oracle parle de potentiel exacerbé. Vous avez donc les ressources suffisantes pour mener à bien une démarche. Prenez juste le temps de voir les choses d'un peu plus haut ou d'un angle de vision différent pour vous apporter la compréhension ou bien l'éclairage dont vous avez besoin actuellement, les poissons. Quant à la breloque de la couronne, elle fait référence à l'estime de soi, à la promotion et à la confiance. Vous êtes donc sur la bonne voie. Prenez le temps aussi de vous ressourcer, de vous reposer afin de retrouver la stimulation et la motivation qu'il vous manque peut-être. Voyons maintenant les béliers avec le 6 des bâtons qui est en lien avec l'aboutissement. Certaines, vous êtes en train de changer votre manière de voir les choses. Il y a peut-être une prise de conscience qui vous permet d'atteindre un état plus serein, la sensation d'avoir dépassé quelque chose, d'avoir franchi un seuil.
seuil, que ce soit un blocage ou un contretemps. Ici, vous commencez à y voir plus clair suite à la décision de vous libérer de tout ce qui vous encombre, de tout ce qui ne vous appartient pas. Elle est bélier, j'entends. Et la carte oracle de la réussite vient confirmer ces retombées positives, que ce soit au niveau relationnel ou au niveau d'une activité. Pour moi, c'est peut-être aussi en lien avec la famille, les enfants, l'annonce d'une future naissance ou bien d'un projet en commun au niveau relationnel, familial. Et la breloque de la clé fait référence à l'ouverture de l'inconnu, au déverrouillage et à la protection, l'invitation de prendre plaisir au fait de récolter tout ce que vous avez semé ces derniers temps, les béliers. Et enfin, nous terminons par le signe du taureau, avec le valet des épées dans le tarot, qui est en lien avec une nouvelle prise de conscience. Pour certains, une nouvelle communication se met en place, ou peut-être un nouvel apprentissage, en tout cas, une nouvelle manière de développer ce que l'on souhaite mettre en place. Et cette notion de partir plus léger, de se libérer de certains poids, de certains bagages inutiles qui ne faisaient que nous ralentir, et l'envie de terminer un chapitre, d'écrire, de tourner une nouvelle page afin d'enclencher le mouvement, le changement. Quant à la carte oracle, elle parle de la croisée des chemins et pour moi, il y aura un avant et un après. Prenez bien le temps de faire les bons choix, de prendre les bonnes décisions et de mettre toute votre motivation et vos capacités dans la réalisation de ce qui vous tient à cœur et même si ce n'est qu'un début. Privilégiez également la communication, le mouvement et les déplacements afin de mettre toutes les chances de votre côté, les taureaux. Quant à la breloque du trèfle, elle fait écho à la chance et au bonheur, la motivation qu'il vous faut pour poursuivre vos efforts et continuer à aller de l'avant. Les tirages de la semaine sont terminés. Merci à toutes et tous pour votre écoute. Vous pouvez retrouver cette émission dans les podcasts de Radio de la Save, également sur ma chaîne YouTube, mon compte Instagram et ma page Facebook Au cœur de l'essentiel. Essentiel, C-I-E-L. Je rappelle également que je propose des consultations à distance ou en présentiel sur rendez-vous. Vous aurez pour cela les informations utiles si vous le souhaitez sur mon site internet www.aucoeuressentiel.com. Je vous souhaite une très belle semaine et je vous dis à tout bientôt pour notre prochain rendez-vous hebdomadaire. Et d'ici là, prenez bien soin de vous. Bye bye.

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1: Bonjour et bienvenue dans Ça vous concerne, le journal de votre vallée. Moi c'est Maëlle et ensemble on fait le point sur l'actualité de nos villages. Merci d'écouter Radio de la Save.

Vous l'avez peut-être aperçu près de chez vous, depuis le début du mois, de nombreuses bornes de collecte de textiles Le Relais sont inaccessibles. Plusieurs conteneurs ont été fermés avec des sacs plastiques pour empêcher les dons en attendant d'être retirés. C'est le cas tout autour du pays. L'entreprise Le Relais a annoncé en début de semaine sa volonté de réduire de 15 000 tonnes la quantité de textiles qu'elle récupère par ses dons. Une décision lourde de conséquences qui entraîne la suppression de 60 emplois d'insertion. Aujourd'hui, l'entreprise déplore une situation économique compliqué, en cause l'augmentation de la fast fashion qui entraîne une explosion des volumes de vêtements sur le marché. Autre facteur, la baisse de qualité constante des textiles qu'elles récupèrent, sans compter l'augmentation des frais logistiques de leurs échanges avec d'autres centres de tri européens dû au contexte géopolitique. Dans ces conditions, la récolte et le tri des dons coûtent plus cher au relais que ce qu'ils ne récupèrent en recettes, un système économique qui n'est pas viable pour l'entreprise. Près de 120 caravanes se sont installées sur le terrain de football d'Aussonne ce lundi. Ils appartiennent à une communauté évangéliste de gens du voyage. Une installation un peu subie par les riverains, mais aussi par la mairie. Elle déplore sur les réseaux sociaux une installation illicite. Le maire de la commune, Michel Beuillet, a confié à nos confrères de la Dépêche du Midi se sentir impuissant face à cette situation. Il dénonce des situations qui se répètent avec un préfet qui n'a toujours pas de solution pour accueillir ces grands passages. Cela fait plusieurs mois maintenant qu'un projet de construction d'une aire de grand passage dans l'agglomération toulousaine est en discussion. Un temps envisagé à Bruguière, c'est finalement sur la commune d'Aussonne que s'est porté le choix de Toulouse Métropole en novembre dernier. Un projet auquel les habitants se sont opposés, notamment par rapport au choix du terrain. La communauté des gens du voyage actuellement installée sur Aussonne devrait quitter le terrain de foot qu'elle occupe le 22 juin prochain. Un concours photo pour mettre à l'honneur nos amis à quatre pattes, c'est ce que propose ce mois-ci la clinique vétérinaire Le Mounessier installée à Aussonne. Pour participer, c'est très simple, rendez-vous sur la page Facebook de la clinique vétérinaire, trouvez le poste du concours photo, indice il date du mercredi 10 juin. Il vous suffit ensuite de poster en commentaire la plus belle photo de votre chat ou de votre chien. Vous avez jusqu'au 30 juin pour participer. Objectif, récolter le plus de likes possible sur votre photo. Le 1er juillet, un tirage au sort sera effectué entre les 3 photos de chiens les plus likées et un autre entre les 3 photos de chats les plus aimés. Chaque gagnant de ces tirages au sort remportera un prix. Bientôt la fin des travaux, route de Guinot à Merville. Depuis fin 2025, une voie verte est en cours de construction sur ce secteur. Objectif, permettre aux piétons et aux cyclistes de rejoindre le centre du village en toute sécurité. La piste peut déjà être utilisée même si quelques opérations sont encore à réaliser, comme la pose du revêtement définitif ou encore l'installation des poteaux et des câbles aériens par les opérateurs télécoms. Cette nouvelle voie verte sera entièrement et définitivement opérationnelle à la rentrée de septembre. Ce projet a été en partie financé par la communauté de communes des Hauts-Tolosans qui a déboursé presque 440 000 euros et par la commune de Merville qui a contribué à hauteur de presque 194 000 euros. Allez, jetons maintenant un œil à l'agenda de votre week-end. Ce samedi, rendez-vous à Grenade-sur-Garonne pour le Grenanime. Organisé par le service sport et jeunesse, c'est une journée d'animation en tout genre pour petits et pour grands. Au programme structures gonflables et aquatiques, cluedo géant, mais aussi initiation au graphe, à la trottinette ou encore au skate. Rendez-vous ce samedi de 13h30 à 19h sur les quais de la Garonne et au niveau de la piste de roller à Grenade. Buvette sur place, les animations sont gratuites pour toute la famille. Dimanche, rendez-vous à Cox pour la 9e édition du Marché des Potiers, un événement qui met à l'honneur les artisans locaux. 25 créateurs des environs seront présents toute la journée sous la halle de Cox pour présenter leurs créations. Patrick Delazeve et Arnaud Putty, respectivement potiers à Cox et à Til, animeront également des ateliers pour adultes et pour enfants. Et puis à Cox se trouve la Maison du Potier, un musée qui retrace l'histoire de Cox et de ses alentours avec l'argile. La saison 2026 est lancée et il est désormais ouvert les après-midi du vendredi au dimanche sur tout l'été. Et exceptionnellement ce dimanche, pour le marché des potiers, le musée sera également ouvert de 10h30 à midi et demi. Tout de suite, votre météo du week-end. Et ce week-end, le soleil fait son grand retour et avec lui les hautes températures. On entend des moyennes de 30 degrés tout le week-end sur l'ensemble de la vallée de la Save, avec des pics à 33 degrés. Samedi, quelques nuages sont tout de même à prévoir. Merci pour votre écoute, c'était Maëlle. On se retrouve la semaine prochaine pour un nouveau journal. Passez une très belle journée à l'écoute de Radio de la Save.

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2: Bonjour à tous et bienvenue, 10h TU midi ici à Paris, le journal sur RFI.
3: Gilles Moreau.
2: À la une de ce journal, un décollage historique à Wall Street. SpaceX fait aujourd'hui ses grands débuts en bourse, la plus importante entrée en bourse de l'histoire. L'objectif est de lever des capitaux car les activités de la firme d'Elon Musk nécessitent des investissements colossaux, nous dira dans un instant Jeanne Bartoli. Toujours beaucoup d'incertitudes entre les États-Unis et l'Iran. Téhéran ne s'est pas encore prononcé sur l'accord annoncé par Donald Trump, le président américain, qui lui évoque une signature dès ce week-end. La question migratoire domine la fin de la visite en Espagne du pape Léon XIV qui a célébré ce matin une messe à Tenerife sur l'archipel des Canaries. Football, au mondial 2026, début réussi du Mexique. Aujourd'hui, entrée en lice des deux autres pays organisateurs, les États-Unis contre le Paraguay et le Canada face à la Bosnie-Herzégovine. C'est donc le jour J pour la plus grosse introduction en bourse de l'histoire. SpaceX présente dans le spatial, Internet par satellite ou bien encore l'IA. SpaceX donc débute sa cotation en levant 75 milliards de dollars à Wall Street, quasiment trois fois le précédent record. La firme d'Elon Musk a en outre la possibilité d'émettre plus d'actions que prévu selon la demande, ce qui ferait monter la cagnotte à 86 milliards au maximum. Jeanne Bartoli.
4: Elon Musk a longtemps retardé la décision. 24 ans après sa création, SpaceX sera coté dans quelques heures à la Bourse de New York. Objectif lever des capitaux car les activités du groupe nécessitent des investissements colossaux. Son réseau d'accès Internet par satellite Starlink est aujourd'hui rentable, mais ce n'est pas le cas de la branche aérospatiale et des lanceurs de fusées Starship. Pas le cas non plus de son activité d'IA, l'agent d'intelligence artificielle Grok, mais aussi le supercalculateur d'IA Colossus. Tous deux nécessitent encore des milliards de dollars d'investissement. Et c'est justement en vue de cette introduction en bourse que les activités d'IA ont été intégrées en février au groupe SpaceX. Alors si les investisseurs alertent sur une valorisation excessive de SpaceX comparée à son chiffre d'affaires réel, si certains s'interrogent ouvertement sur une possible bulle autour de l'IA, les analystes reconnaissent en tout cas que la demande devrait être au rendez-vous pour les actions SpaceX. 135 dollars l'action pour soutenir l'essor de l'IA, mais surtout l'incarnation d'un rêve technologique porté par Elon Musk, homme d'affaires aussi contre controversé, cadulé et dont les projets suscitent toujours une attente hors norme.
2: À New York tout à l'heure, une cérémonie est organisée à Times Square au siège du Nasdaq, la bourse électronique où SpaceX sera cotée. Entre les États-Unis et l'Iran, toujours beaucoup d'incertitudes et même de confusion. Les Iraniens ont fait savoir ce matin qu'ils n'avaient pas encore tranché sur l'accord annoncé par Donald Trump pour mettre fin à la guerre, alors que le président américain a lui évoqué une signature dès ce week-end. Il se veut optimiste au point d'avoir annulé des frappes promises contre l'Iran. Selon lui, un terrain d'entente a été trouvé et son vice-président J.D. Vance pourrait très vite se rendre en Europe où aurait lieu la signature. Une solution à deux États, israéliens et palestiniens, est débattu ce vendredi à Paris, qui accueille une conférence internationale. C'est la suite d'une initiative lancée l'an dernier par la France et par l'Arabie Saoudite, avec l'espoir de mettre fin au conflit israélo-palestinien. Elle a conduit la France à reconnaître l'État de Palestine, c'était en septembre dernier. Mais sur le terrain, le morcellement du territoire palestinien et l'extension des colonies juives rendent la mise en place de cette solution très improbable. Paris compte la relancer en accueillant donc des Israéliens et des Palestiniens engagés pour la paix. Cette conférence est soutenue par les pays alliés, mais boycotté par Israël. Guilhem Delteil.
5: Yael Lerer est engagé pour la justice et l'égalité entre Israéliens et Palestiniens depuis plusieurs décennies. Et pour cette franco-israélienne, candidate de la coalition de gauche aux dernières législatives françaises, il n'y avait pas besoin d'un nouvel espace de dialogue avec d'autres militants.
6: Moi, je milite depuis plus de 40 ans. Je milite toujours avec des camarades palestiniens et on dialogue entre nous. Le dialogue fait partie intégrale de résistance aux situations coloniales. Et c'est jamais été un problème, c'est-à-dire les relations personnelles, c'est le plus facile.
5: Plusieurs militants israéliens et palestiniens évoquent une mascarade, une conférence qui cherche à masquer l'absence de mesures fortes visant Israël. C'est bien lui qu'il faut arriver à contraindre, estime Yael Lerer.
6: L'urgence maintenant, c'est comment on arrête Israël, comment on arrête la politique génocidaire, comment on respecte la loi internationale. C'est qu'on ne fait pas. Et ça, c'est des vies, c'est des personnes qui sont tuées tous les jours, tous les jours. On parle des solutions, on parle des paix, on parle des dialogues, vraiment ça ne m'intéresse pas. C'est vraiment pour pas parler de ce qu'il faut parler. L'inaction, c'est une complicité.
5: Ces militants appellent à des sanctions et notamment à la suspension de l'accord de libre-échange entre Israël et l'Union européenne.
2: C'était Guilhem Deltay. L'armée ukrainienne a lancé une série d'attaques nocturnes de drones sur la Russie. La Russie qui fait état d'au moins 3 morts dans la région de Bryansk, frontalière de l'Ukraine. Un drone a également percuté un immeuble d'habitation dans la région du Tatarstan, dans le centre de la Russie, blessant 3 personnes. Les États-Unis ont placé la compagnie pétrolière publique cubaine sur leur liste noire des organisations sanctionnées. Washington reproche aux autorités de La Havane de détourner les ressources énergétiques de l'île. Le blocus pétrolier dure depuis le mois de janvier et se durcit encore, ce qui impacte la distribution d'aide humanitaire dont les Cubains ont tant besoin et qui complique le travail du programme alimentaire mondial, selon son représentant à Cuba, Étienne Labande.
3: Les containers, ils sortent maintenant, petit à petit. On a réussi à importer du carburant, un peu. On travaille avec le secteur privé qui importe du carburant. Et pour notre compte, c'est pas encore suffisant. Le vrai problème, c'est le carburant pour le pays. Ça, il n'y a toujours pas de solution. Donc, ça crée des problèmes qui créent des besoins supplémentaires pratiquement chaque jour. Là, maintenant, on est sur des coupures de courant à La Havane qui sont entre 25 et 35 heures. Donc, en fait, on parle même plus par jour. On a des coupures qui sont très longues. Donc, ça cause des problèmes pour la conservation des aliments. Ça cause des problèmes pour le pompage de l'eau. Ça cause des problèmes pour les moyens de cuisson des aliments. Ça a des conséquences très directes sur la vie quotidienne de la population.
2: C'était Étienne Labande du Programme alimentaire mondial, joint par Justine Fontaine. Le pape Léon XIV achève son voyage de 7 jours en Espagne. Au programme, un échange avec des migrants et une messe célébrée ce matin en plein air sur l'île de Tenerife, sur l'archipel des Canaries. C'est l'une des principales portes d'entrée de l'immigration illégale vers l'Europe. Nous sommes tous des migrants, a dit le pape devant les fidèles. On apprend la mort de David Hockney, l'artiste britannique, l'une des figures les plus influentes de l'art contemporain. Il est décédé hier jeudi à l'âge de 88 ans chez lui à Londres, c'est ce qu'annonce ce matin son agente. On en revient plus en détail dans RFI Midi à partir de 13h, heure de Paris. Mexico a donné hier soir le coup d'envoi du Mondial 2026 de football dans une ambiance festive. À suivre aujourd'hui à Los Angeles, le premier match de la Team USA opposé au Paraguay. Enfin, autre pays hôte, c'est le Canada. Il affronte à Toronto la Bosnie-Herzégovine. La Corée du Sud, de son côté, avait pour premier adversaire la République tchèque. Ils étaient nombreux hier à Séoul à regarder cette entrée en lice de la sélection nationale. Une Coupe du Monde brunch, comme on l'appelle, en Corée du Sud, avec des matchs commençant vers 10-11h, mais pas de quoi décourager les fans. Reportage de notre correspondant Célio Fioretti.
7: Plus de 6000 personnes dès le matin sur l'esplanade Gwanghwamun pour regarder sur les écrans géants des façades des immeubles cette première rencontre pour la Corée du Sud. Jongdam, corne sur la tête pour célébrer les Diables Rouges sud-coréen vient de finir son gimbap, rouleau de riz entouré d'algues, un bon petit déjeuner pour entamer cette Coupe du Monde avec beaucoup d'attentes pour cette supportrice.
8: Je pense que notre équipe est forte et qu'elle peut obtenir un bon résultat. Et puis j'ai l'impression que ce sera la dernière grande compétition de Son Heung-min avec la sélection nationale. Rien que pour ça, je suis très enthousiaste. Je me souviens être venue ici pour la Coupe du Monde 2002 lorsque j'étais en deuxième année de primaire. Aujourd'hui, je suis revenue avec mes neveux. Ça me rappelle mon enfance et c'est assez émouvant.
7: D'autres sont venus en famille alors même que la semaine de travail et d'école n'est pas finie. Pas de problème pour Nomino, venu avec son fils.
9: Moi j'ai posé un jour de congé. Je me suis absenté du travail. Mon fils de 12 ans participe aussi à ce qui est officiellement une sortie éducative. Mais nous allons surtout profiter du match. J'ai posé ma journée juste pour ça.
7: Pour les Diables Rouges sud-coréens, rendez-vous la semaine prochaine pour leur deuxième match face au Mexique cette fois. C'est Lio Fioretti, Séoul, RFI.
2: Enfin, en France, les drapeaux sont en berne actuellement à Florence, petite ville du Gers, où se déroulent cet après-midi les obsèques de Liana, la collégienne retrouvée morte le 4 juin. Une affaire qui a beaucoup ému en France. Le principal suspect n'avait jamais été interpellé ou convoqué, malgré des plaintes et signalements pour violences sexuelles sur mineurs. Bientôt, midi 10, ici à Paris. Bonne journée sur RFI. Tout de suite, une rediffusion de 8 milliards de voisins avec Lucie Bouteloup.
1: C'était l'actualité nationale et internationale sur Radio La Save, présentée par RFI. L'entretien de midi sur Radio de la Save, c'est un circuit court de l'invité local à l'auditeur. Le Festival des Lumières répond à un besoin essentiel pour mon invité du jour, qui est de recréer du lien entre les humains. Et pour cela, il fallait un écolieu, un festival à taille humaine, des intervenants et artisans locaux, etc., ce que l'on va décliner à présent. Pour en parler, j'ai le plaisir d'accueillir celle qui porte ce Festival des Lumières, et en plus son prénom est bien lumineux, et que vous reconnaîtrez bien sûr, amis auditeurs, elle anime une chronique sur Radio de la Save. Bonjour Lucille Leroy.
10: Bonjour Lucie, merci de me recevoir.
1: Avec grand plaisir et bienvenue et merci pour ta présence aujourd'hui. Oui, on se tutoie parce qu'on travaille ensemble aussi à la radio. Tu animes Ma sorcière bien lunée qui est diffusée de façon hebdomadaire, je vais y arriver, en tout début de semaine. Alors là, on va revenir sur ce rendez-vous qui arrive 20 et 21 juin du côté de Beaumont-de-Lomagne dans le Tarn-et-Garonne. Se tiendra la première édition du Festival des Lumières. Qu'est-ce qui t'a poussé et donné l'envie de créer ce festival ? Alors là, tu te dis, waouh, ça a été un sacré cheminement, mais qu'est-ce qui t'a donné envie de le mettre en place ?
10: Bah écoute, je crois que tu l'as très bien dit, ce besoin de lien, ce besoin de collectif, de recréer quelque chose qui soit aussi festif et joyeux dans un environnement qui prête à tout ça. Il s'agissait pas de faire ça dans une salle, voilà, c'était vraiment une volonté qu'il y ait une cohérence entre tout ça. Et j'ai été très très portée par une vision que j'ai eue il y a des années. Moi, je médite pas beaucoup parce que j'y arrive pas, je m'endors à chaque fois. Et en fait, j'avais vu la Terre avec plein de petites lumières qui s'élèvent au-dessus et qui s'éclairent les unes les autres. Et j'ai été très portée par cette vision-là depuis des années. Et je crois que le festival est vraiment la vision dans la matière, dans la matérialité de cette vision-là, parce que je crois beaucoup au collectif, mais faut pouvoir y aller vers le collectif. C'est pas toujours évident, c'est pas facile. Je l'ai bien vu parce que en début d'année, j'ai voulu qu'on le crée à plusieurs, mais c'est difficile en fait. Donc, du coup, j'ai décidé de continuer un peu mon petit bonhomme de chemin. Alors. T'as dit seule, mais finalement, je suis très entourée aussi parce que au fur et à mesure que j'organise, je rencontre des personnes formidables qui m'aident beaucoup aussi à réfléchir déjà, pas toute seule dans ma grotte. Et puis c'est vrai que je suis très portée pour cet événement. Il y a plein de synchronicités qui se créent au fil du temps, des belles rencontres. La marraine aussi m'aide beaucoup. Cécile Maïchak qui a créé le Doctotombe pendant la période Covid en 2020 et elle a accepté en quelques minutes d'être marraine. En plus de ça, c'est son anniversaire le 21 juin qui a été aussi une date choisie pour l'aspect festif et le fait qu'il y ait de la lumière tant et plus. Donc qui va nous aider encore plus à rayonner tous ensemble. Mais voilà un peu pour la genèse.
1: Super. Mais tu as parlé des personnes qui t'entourent. Je trouve ça bien aussi de dire avec qui tu travailles, avec qui tu as justement mis en place, travaillé, les synergies que tu as créées. Dire un mot sur un peu ces personnes.
10: Bah déjà, les premiers que j'aimerais beaucoup remercier, ce sont ceux qui ont créé cet écolieu, que sont donc Chantal et Mika qui ont créé cet écolieu il y a à peu près 5 ans. Et tous les habitants de cet écolieu, ils sont à peu près une douzaine. Et c'est vrai qu'on a matché de suite. J'ai pas visité d'autres lieux, ça a été les premiers et ça a été là, c'était une évidence. J'y étais encore la semaine dernière, par exemple, pour quelques ajustements sur place. Ils m'ont invité à déjeuner. On a partagé le déjeuner. Ils ont pris plein de flyers pour aller les distribuer tout autour. Ils sont très investis aussi pour l'organisation, la logistique le jour même. Outre les bénévoles aussi, que je remercie beaucoup, puisque j'ai recruté 8 bénévoles qui vont aussi m'accompagner sur le temps du week-end. Donc c'est pour ça que, à la fois seule et en même temps très entourée par des personnes qui se sentent très investies aussi, en fait. À chaque fois que je parle du projet, ça matche de suite et les personnes se sentent elles aussi portées. Donc c'est pour ça que je te disais, y a quelque chose qui me dépasse un peu là-dedans et je fais confiance aussi, parce qu'il faut quand même avoir une grande part de confiance.
11: Oui, c'est certes. Sur 2 jours, puis on n'a pas encore regardé le programme, et c'est pour dire que il y a beaucoup de choses qui atteindront nos amis auditeurs qui pourront participer. D'ailleurs, c'est l'idée de pré-réserver aussi aujourd'hui sa place, enfin sur tous les éléments qu'on va décliner justement. D'autres personnes que tu voudrais peut-être juste repréciser qui t'entourent aussi, une équipe, tu l'as dit, des bénévoles, l'écolieu. Bon, l'écolieu, c'est Argumbat à Beaumont-de-Lomagne, direction Sérignac, Esparsac. C'est dans ce coin-là, c'est bien perdu un petit peu dans la campagne, donc c'est bien isolé. Et en même temps, ça permet d'être tranquille aussi, se retrouver, se ressourcer. C'est ça aussi qui compte pour toi. Donc ces personnes, on a fait le tour, ou est-ce qu'il y a d'autres personnes que tu voulais...
10: Oui, après, évidemment, toutes les personnes qui acceptent de communiquer, que je puisse afficher dans leur commerce, les commerçants locaux. J'ai laissé des flyers dans des boîtes aux lettres de personnes qui me disaient « mais moi, je peux en distribuer, etc. » Donc forcément toutes ces personnes-là que je ne peux pas citer à l'antenne, sinon mais elles se reconnaîtront, c'est certain.
11: Donc ça, c'est important, c'est toujours important en effet d'avoir des petites aides comme ça en plus. Le Festival des Lumières, on l'a dit, 20-21 juin, éco-village, alors éco-lieu, parce qu'il y aura aussi cette dynamique autour d'un village artisanal, donc ce sera ouvert à tout le monde, ouvert au public. Donc un petit peu là, Lucille, on va regarder le programme, différents temps forts avec des conférences, des intervenants, peut-être faire la part belle à cette partie-là, puis après on dira aussi ce qui peut s'y passer pour le public, pour pouvoir aller s'y rendre directement.
10: Oui, et alors tu l'as dit très justement, Lucie, il y en a vraiment pour tout le monde. Et j'invite les gens à réserver, tout simplement pour la logistique, parce que ça va nous aider aussi à y voir plus clair. Et évidemment que s'il reste quelques places, on pourra aussi la prendre sur place. Mais l'idéal pour nous, c'est quand même que les gens réservent en amont sur la billetterie. Tout est pensé pour que... toute personne qui ait envie de se rendre à cet événement puisse y aller. C'est-à-dire qu'il y a effectivement la partie festival avec une partie camping où on peut venir poser son van ou sa tente. Donc soit on peut venir à la journée, profiter vraiment du lieu aussi, parce que j'avais à cœur qu'il y ait un fil conducteur et que toute personne qui souhaite faire l'entièreté du programme puisse le faire. Il n'y a pas 2 conférences en même temps. Il ne s'agissait pas de faire de la concurrence entre intervenants. Donc l'idée, c'est vraiment un temps de respiration, quoi. On peut participer à tout, on peut aussi prendre des temps de pause et profiter de l'écolieu, de l'écovillage. Et le village artisanal et commerçant, c'est quasiment un deuxième événement dans l'événement finalement. J'avais pas pris conscience de l'ampleur au début, mais il y aura une quinzaine d'artisans. Je tiens à préciser que ce sont tous des artisans créateurs, ce ne sont pas des revendeurs. Donc ce seront vraiment des artisans, des artistes qui sont là tout le week-end. Et ce village artisanal et commerçant, lui, il est accessible au public. Donc vous pouvez venir quand vous voulez. Et il y aura 2 temps forts sur le festival qui seront eux aussi accessibles au public le samedi soir pendant la nocturne du village artisanal et commerçant jusqu'à 22h. Il y aura aussi un spectacle d'humoriste qui s'appelle Farid, c'est Docteur à l'Ouest sur les réseaux, il y en a plein qui le connaissent. Il est très investi notamment pendant le Covid, pour ne citer qu'un exemple, il reversait les cachets de ses spectacles aux soignants suspendus, par exemple. Je l'ai connu à ce moment-là et j'ai eu ses coordonnées grâce à la marraine Cécile Maïchak. Donc le samedi soir, il sera là au chapeau et donc c'est ouvert au public. Et pareil pour la fermeture, la clôture du festival en musique, bien sûr le 21 juin, de 16h30 à 18h, il y aura Sarah Jane Ifrah qui se dit chanteuse d'alerte. Donc c'est important aussi d'écouter ses textes. Et pareil, ce sera un temps qui sera ouvert au public. Et sur l'ensemble du festival, tous les temps de repas seront communs entre les festivaliers, les organisateurs, les habitants de l'écolieu, le public et les artisans commerçants. Donc il y a vraiment une volonté que voilà, tout ça soit très, très collectif, très joyeux. Et il y aura aussi un parcours sensoriel sur la partie festival entre un tourneur d'art sur bois, un peintre,

0: Il y aura, pardon, Cécile Maïchac qui va ouvrir le bal donc, avec sa conférence « Voulons-nous être les enfants d'Orwell ?» Donc ça en dit long sur la thématique
1: George Orwell,
0: aussi.
1: Bien sûr.
0: Tout à fait, 1984. Et donc, il y a un fil conducteur vraiment sur ces aspects de liberté-souveraineté. La souveraineté alimentaire aussi, avec Kyria Gay, qui est très connue depuis... cette fin d'année dernière, elle a la table de Gaïa en Ariège. C'est aussi son nom sur les réseaux sociaux. Donc elle prône beaucoup pour la paysannerie, la souveraineté alimentaire. On aura aussi une superbe expérience d'hypnose avec Mathieu Magnoac qui va nous faire le parallèle avec l'effet placebo. Donc c'est très intéressant aussi. Là, on va s'attarder un peu plus sur la santé. Le lendemain, on aura une projection d'un film autoproduit par Bastien Laure qui a créé cette pépite qui s'appelle Vita Vie Bordel. Il est parti avec son van à la rencontre d'éco-villages, de communautés pour voir comment on peut vivre aussi autrement. Donc c'est l'idée aussi de ce festival, c'est pas de défoncer des portes, hein, mais c'est de parler aussi aux gens qui ont déjà mis le pied dans la porte, je dirais, et qui cherchent des solutions, qui cherchent à créer aussi du lien avec des gens qui vibrent sur la même fréquence, je dirais. Il y a vraiment cette volonté-là. On n'est pas là pour convaincre, on est juste là pour communiquer sur tous ces sujets qui aujourd'hui me semblent essentiels à moi et à d'autres, j'en suis sûre.
1: Bien sûr, c'est ça qui fait que tu as porté ce festival et tu l'as mis en place et mis en lumière. Le Festival des Lumières en est sur le 20 et 21 juin, le rappel du côté de Beaumont-de-Lomagne, c'est à l'écolieu Argumbat pour les auditeurs qui viennent de nous rejoindre. On a regardé un petit peu les rendez-vous phares avec les conférences pour le samedi et le dimanche, les temps forts musicaux, les temps forts aussi festifs, les temps de réflexion, voilà, sur les sujets à aborder. Bien sûr, important de préciser que ça peut, voilà, on peut réserver, on peut déjà anticiper et on va sur le www.onparticipe.fr. Par ce canal-là, on peut directement réserver sa place ou en tout cas réserver, participer. À quelle hauteur ? Comment ça marche ?
0: Oui, alors je rappelle aussi que le lien pour la billetterie, il est sur les réseaux sociaux. C'est important parce que ça peut être un petit peu chaotique d'aller chercher sur On Participe. Si vous allez sur l'Instagram La Fabrique des Lumières, tout attaché, c'est l'association que j'ai créée pour porter le Festival des Lumières. Là, vous aurez le lien directement de la billetterie ou sur mon compte Instagram Lucille Leroy-Cardine pour ceux qui connaissent déjà. Mais ce sera plus facile et il y a aussi le Facebook Lucille Leroy-Cardine. J'ai mis le lien de la billetterie partout. Et donc, vous avez deux possibilités, comme je le disais tout à l'heure, soit de venir à la journée pour 40 euros. Vous avez accès à toute la programmation de la journée que vous pouvez regarder sur la billetterie. Il y a toute la programmation. Ou alors pour le week-end, comme je le disais, avec votre van, votre tente que vous pouvez poser dans un superbe parc en lisière de forêt. Enfin, c'est magnifique. Tout est sur l'écolieu, je le précise, puisqu'on m'a posé la question. Et là, c'est 90 euros pour le week-end complet, où vraiment, vous pouvez profiter de tout. Et on a parlé des temps forts conférenciers, mais il est aussi important de préciser qu'il y a beaucoup d'artistes qui seront présents aussi à nos côtés pour effectivement de la musique. Il y aura des clowns qui vont déambuler, qui vont aussi faire un spectacle. Il y aura aussi des ateliers, notamment breathwork. Il y aura de l'ecstatic dance après le spectacle de Dr. Al West le samedi. Soir. Il y aura donc une expérience breathwork, comme je disais, le dimanche après-midi. Outre la projection de Vita Vie Bordel le dimanche matin, ensuite il y aura différents temps où le nombre de personnes étant un peu plus limité, là on a mis quelques petits choix à faire. Donc il y a soit le petit spectacle des clowns, il y a un spectacle de théâtre façon blind test mais avec des films. Ils vont vous jouer des petites scénettes et il faudra deviner de quel film c'est issu. Il y a aussi un atelier avec Chantal justement qui est habitante et créatrice de cet écolieu qui a créé son propre oracle pour vraiment se découvrir l'archétype auquel on est relié. Donc ce sera aussi un très bel atelier. Et voilà, je pense qu'on a donné pas mal d'informations. Il y a Yann Charrier aussi qui est très investi notamment auprès de Nexus pour des conférences. Il est psychologue et il a beaucoup travaillé sur les dérives psychologiques de ces crises sanitaires, etc. Et donc il a créé la conférence qui s'appelle Réunion, justement dans cette volonté de réunir plutôt que désunir. Puisque j'ai aussi cette conviction qu'en 2026, il y a vraiment ce

0: chemin de l'amour à prendre plutôt que celui de la peur. Et c'est aussi dans cette direction-là que l'on crée le Festival des Lumières.
1: Bien sûr. Et c'est vrai que tu l'as dit aussi, la Fabrique des Lumières, l'entité, l'association qui porte cet événement, on n'en a pas parlé. Ce serait l'occasion d'y revenir. Mais je sais que dans Ma Sorcière Bien Lunée, il y a aussi toutes ces informations que tu peux aussi communiquer à nos amis auditeurs. On a parlé de tout ce qui était concernant la réservation, les modalités. Il y aura de la restauration, bien sûr, aussi sur place.
0: Bien sûr. Il y aura d'ailleurs mon mari que certains connaissent déjà.
1: C'est important de faire la part belle aux intervenants et à tout le monde.
0: Hein, oui, c'est ça. Il y a tellement de choses, c'est tellement fourni. Il y aura donc la rapart, effectivement, pour la partie pâtisserie. Il y aura les délices de Carmen qui fait bar à salade, bar à pâtes et des magnifiques gaufres liégeoises authentiques. Et il y aura aussi le café d'Argumbat, les éco-villageois qui ouvrent leur café avec aussi de la seconde main qu'ils vont proposer. Donc il y aura vraiment un petit lieu qui vont se faire là, les habitants de l'écolieu. Où l'idée, c'est vraiment la convivialité, le partage. Et puis voilà.
1: Tu fais maison, du goût et du vivant.
0: Exactement.
1: Hein, c'est comme ça que c'est écrit dans ton communiqué. Oui. Donc, c'était très chouette de le reprendre.
0: Et je tiens vraiment à préciser juste une petite parenthèse sur l'association La Fabrique des Lumières, qui est loi 1901, pour laquelle la volonté, c'est vraiment de créer d'autres événements par la suite. Donc, c'est à cela aussi que serviront les bénéfices éventuels. L'idée, c'est déjà d'arriver à l'équilibre. Mais voilà, si bénéfice il y a, c'est vraiment l'idée de mettre en lumière des initiatives de personnes qui portent eux-mêmes cette lumière et qui sont parfois un peu tout seuls dans leur grotte. Donc c'est ça la volonté de l'association.
1: La Fabrique des Lumières, le Festival des Lumières avec Lucille Leroy. On est bien sûr sur ce week-end du 20-21 juin, on le rappelle, Beaumont-de-Lomagne, écolieu, Argumbat.
0: D'ailleurs, Beaumont-de-Lomagne, que je remercie aussi la commune, parce qu'ils nous ont prêté pas mal de matériel, ils communiquent sur leurs panneaux lumineux. Voilà, ils ont aussi fait leur part pour communiquer sur le festival, donc je les remercie beaucoup aussi.
1: Super. En tout cas, on peut retrouver ces modalités pratiques. Voilà, surtout les bons moyens de communication, Facebook, Instagram, etc., etc. On peut retrouver ces éléments-là sans problème. Il y a le QR code aussi sur l'affiche. Si jamais vous voyez cette belle affiche avec ce fond bleu et ces lumières et ces belles lumières pour réveiller les sens. Voilà, on est parti pour ce rendez-vous de juin avec le solstice en plus. Ça sera un beau moment. Belle journée en tout cas. Lucille, on te souhaite vraiment un beau festival, hein, de l'énergie. Allez.
0: Merci.
1: Pour continuer.
0: Merci beaucoup. Merci Lucie.

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1: La maison du potier de Cox réouvre ses portes à partir du 5 juin. Venez découvrir ce lieu unique entre histoire, feu et terre. Horaire d'ouverture à partir donc du 5 juin et jusqu'au 20 septembre, vendredi, samedi et dimanche de 14h30 à 18h30. Atelier poterie tous les jeudis à partir du 9 juillet et tout le mois d'août avec inscription à l'office de tourisme des Hauts-Tolosans. Également accueil de groupes tout au long de l'année sur demande. Informations pratiques sur le site internet www.museecox.fr ou bien au 06 85 49 06 03 06 85 49 06 03. À noter également le 9e marché des potiers à Cox le dimanche 14 juin organisé par l'association Les Terres Vernissées. 25 artisans talentueux présenteront leurs œuvres sous la halle de Cox de 10h à 18h. Les potiers locaux Patrick et Arnaud animeront aussi des ateliers destinés à la fois aux adultes et aux enfants, restauration sur place, ouverture du musée pour l'occasion de 10h30 à 12h30 et de 14h30 à 18h. 9e marché des potiers à Cox le dimanche 14 juin organisé par l'association Les Terres Vernissées. Le vendredi 12 juin à Montaigu-sur-Save, c'est la soirée des fiertés, place de la mairie, de 17h à 1h du matin. C'est organisé par le comité des fêtes et le café associatif Le Petit Montaigu. Au programme 20h30, le drag show avec Morgan Taylor et à partir de 21h, DJ set avec Ranaël. Et c'est au profit de l'association Le Refuge. L'entrée est libre et gratuite, bar et restauration sur place. La soirée des fiertés, c'est le vendredi. Vendredi 12 juin, place de la mairie à Montaigu-sur-Save. Samedi 13 juin, fête de la musique à Brax à partir de 18h sur la place du village, organisée par le foyer rural de Brax en partenariat avec la mairie et le Braxéen. Groupes locaux, artistes solo, entre compositions originales et reprises de pop-rock, soirée conviviale en musique, buvette et restauration sur place. Samedi 13 juin, fête de la musique de Brax à partir de 18h sur la place du village. Le club de l'amitié de la Salvetta Saint-Gilles vous attend pour le thé dansant avec Aldo Feliciano le dimanche 14 juin, salle Boris Vian de 14h30 à 19h, ouverture des portes à partir de 13h30, le prix d'entrée est fixé à 10€, consommation non comprise, buvette et restauration sur place. Tout au long du mois de juin, la médiathèque de Lévignac met à l'honneur le peintre Alban Galland à travers une sélection de ses huiles sur toile. Peintre du dimanche autodidacte, ce Lévignacais de cœur, très investi dans la vie du village de ses ancêtres, a immortalisé le vieux Lévignac, son moulin, ses ruelles et ses métiers d'antan. L'entrée est libre aux horaires d'ouverture de la médiathèque de Lévignac.
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1: Bonjour et bienvenue dans Ça vous concerne, le journal de votre vallée. Moi c'est Maëlle et ensemble on fait le point sur l'actualité de nos villages. Merci d'écouter Radio de la Save.

Vous l'avez peut-être aperçu près de chez vous, depuis le début du mois, de nombreuses bornes de collecte textile Le Relais sont inaccessibles. Plusieurs conteneurs ont été fermés avec des sacs plastiques pour empêcher les dons en attendant d'être retirés. C'est le cas tout autour du pays. L'entreprise Le Relais a annoncé en début de semaine sa volonté de réduire de 15 000 tonnes la quantité de textile qu'elle récupère par ses dons. Une décision lourde de conséquences qui entraîne la suppression de 60 emplois d'insertion. Aujourd'hui, l'entreprise déplore une situation économique compliqué, en cause l'augmentation de la fast fashion qui entraîne une explosion des volumes de vêtements sur le marché. Autre facteur, la baisse de qualité constante des textiles qu'elles récupèrent, sans compter l'augmentation des frais logistiques de leurs échanges avec d'autres centres de tri européens dû au contexte géopolitique. Dans ces conditions, la récolte et le tri des dons coûtent plus cher au relais que ce qu'ils ne récupèrent en recettes, un système économique qui n'est pas viable pour l'entreprise. Près de 120 caravanes se sont installées sur le terrain de football d'Aussonne ce lundi. Ils appartiennent à une communauté évangéliste de gens du voyage. Une installation un peu subie par les riverains, mais aussi par la mairie. Elle déplore sur les réseaux sociaux une installation illicite. Le maire de la commune, Michel Beuillet, a confié à nos confrères de la Dépêche du Midi se sentir impuissant face à cette situation. Il dénonce des situations qui se répètent avec un préfet qui n'a toujours pas de solution pour accueillir ces grands passages. Cela fait plusieurs mois maintenant qu'un projet de construction d'une de grands passages dans l'agglomération toulousaine est en discussion. Un temps envisagé à Bruguière, c'est finalement sur la commune d'Aussonne que s'est porté le choix de Toulouse Métropole en novembre dernier. Un projet auquel les habitants se sont opposés, notamment par rapport au choix du terrain. La communauté des gens du voyage actuellement installée sur Aussonne devrait quitter le terrain de foot qu'elle occupe le 22 juin prochain. Un concours photo pour mettre à l'honneur nos amis à quatre pattes, c'est ce que propose ce mois-ci la clinique vétérinaire Le Mounessier installée à Aussonne. Pour participer, c'est très simple, rendez-vous sur la page Facebook de la clinique vétérinaire, trouvez le post du concours photo, indice, il date du mercredi 10 juin. Il vous suffit ensuite de poster en commentaire la plus belle photo de votre chat ou de votre chien. Vous avez jusqu'au 30 juin pour participer. Objectif, récolter le plus de likes possible sur votre photo. Le 1er juillet, un tirage au sort sera effectué entre les 3 photos de chiens les plus likées et un autre entre les 3 photos de chats les plus aimées. Chaque gagnant de ces tirages au sort remportera un prix. Bientôt la fin des travaux, route de Guinot à Merville. Depuis fin 2025, une voie verte est en cours de construction sur ce secteur. Objectif, permettre aux piétons et aux cyclistes de rejoindre le centre du village en toute sécurité. La piste peut déjà être utilisée même si quelques opérations sont encore à réaliser, comme la pose du revêtement définitif ou encore l'installation des poteaux et des câbles aériens par les opérateurs télécoms. Cette nouvelle voie verte sera entièrement et définitivement opérationnelle à la rentrée de septembre. Ce projet a été en partie financé par la communauté de commune des Hauts-Tolosans qui a déboursé presque 440 000 euros et par la commune de Merville qui a contribué à hauteur de presque 194 000 euros. Allez, jetons maintenant un œil à l'agenda de votre week-end. Ce samedi, rendez-vous à Grenade-sur-Garonne pour le Grenanime. Organisé par le service sport et jeunesse, c'est une journée d'animation en tout genre pour petits et pour grands. Au programme structures gonflables et aquatiques, cluedo géant, mais aussi initiation au graphe, à la trottinette ou encore au skate. Rendez-vous ce samedi de 13h30 à 19h sur les quais de la Garonne et au niveau de la piste de roller à Grenade. Buvette sur place, les animations sont gratuites pour toute la famille. Dimanche, rendez-vous à Cox pour la 9e édition du Marché des Potiers, un événement qui met à l'honneur les artisans locaux. 25 créateurs des environs seront présents toute la journée sous la halle de Cox pour présenter leurs créations. Patrick Delazeive et Arnaud Putier, respectivement potiers à Cox et à Til, animeront également des ateliers pour adultes et pour enfants. Et puis à Cox se trouve la Maison du Potier, un musée qui retrace l'histoire de Cox et de ses alentours avec l'argile. La saison 2026 est lancée et il est désormais ouvert les après-midi du vendredi au dimanche sur tout l'été. Et exceptionnellement ce dimanche, pour le marché des potiers, le musée sera également ouvert de 10h30 à 12h30. Tout de suite, votre météo du week-end. Et ce week-end, le soleil fait son grand retour et avec lui les hautes températures. On entend des moyennes de 30 degrés tout le week-end sur l'ensemble de la vallée de la Save, avec des pics à 33 degrés. Samedi, quelques nuages sont tout de même à prévoir. Merci pour votre écoute, c'était Maëlle. On se retrouve la semaine prochaine pour un nouveau journal. Passez une très belle journée à l'écoute de Radio de la Save.

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1: Bonne écoute!
3: Bonjour, c'est Thibaut, votre animateur, et bienvenue dans votre émission « Les femmes qui ont fait l'histoire » sur Radio de la Save. Cette émission a pour objectif de mettre en avant les femmes inspirantes ayant eu un parcours souvent méconnu. Ce projet est mené par les élèves de 3e du Collège Françoise Héritier. Aujourd'hui, nous allons parler d'une femme qui a marqué l'histoire de l'Angleterre et même de l'Europe. Il s'agit d'Élisabeth Ier, reine d'Angleterre au XVIe siècle. Elle est connue pour son intelligence politique, son autorité et pour avoir gouverné seule dans un monde dominé par les hommes. Pour en discuter, j'accueille tout de suite Swan, historien spécialiste de l'histoire d'Élisabeth Ier. Bonjour Swan.
4: Bonjour Thibaut.
3: Pour commencer, qui est Élisabeth Ier ? Raconte-nous son parcours de vie.
4: Élisabeth Ier est née en 1533 en Angleterre. Elle est la fille du roi Henri VIII et de Anne Boleyn. Son enfance n'a pas été facile. Sa mère est exécutée quand elle avait 3 ans. Élisabeth est considérée comme illégitime pendant un temps.
3: Cela ne l'a pas trop déstabilisée de ne pas avoir de figure maternelle.
4: Non, car elle avait preuve d'une grande résilience, justement en voulant se cultiver et apprendre plusieurs langues comme le français, l'italien, l'espagnol, le latin et le grec. Elle apprend également d'autres

0: sciences comme la rhétorique ou l'astronomie, ce qui fait d'elle une femme très savante. En 1558, elle devient reine d'Angleterre suite à des conflits familiaux et politiques. Elle a seulement 25 ans et elle gouverne un pays divisé et fragile.
1: Quel était son objectif en gouvernant et qu'est-ce qui a fait d'elle une vraie dirigeante ?
0: Elisabeth Ière veut avant tout protéger son royaume. Elle sait qu'il y a des conflits religieux qui menacent l'Angleterre. Elle impose l'église orthodoxe comme l'église légitime.
1: Comment a-t-elle fait pour survivre dans cette époque contrôlée par les hommes ?
0: Elle comprend très vite que pour survivre politiquement, elle doit être forte, mais surtout très stratégique, particulièrement avec les autres pays européens qui représentent une potentielle menace pour son pays. Elle refuse de se marier pour ne dépendre d'aucun homme. Elle choisit de rester seule et de se consacrer entièrement à son pays. On lui donnera d'ailleurs le surnom de Élisabeth la Vierge.
1: Donnez-nous une de ses citations les plus célèbres.
0: J'entends que l'Angleterre est une maîtresse et point de maître.
1: Être une femme au pouvoir à cette époque, ça n'a pas dû être simple. Quel obstacle a-t-elle rencontré ?
0: Elle a fait face à beaucoup de critiques, on lui reproche même d'être une femme, on doute de ses capacités à gouverner. Certains pensent qu'elle doit absolument se marier pour laisser un homme diriger à sa place, mais Élisabeth Ière ne cède pas. Elle s'impose par son intelligence, sa maîtrise de la parole et son autorité naturelle.
1: Quelles sont ses plus grandes réalisations ?
0: Son règne est une période de stabilité. Elle renforce l'Angleterre sur le plan politique et religieux. En 1588, son armée bat l'invincible armada espagnole. C'est une victoire très importante qui fait de l'Angleterre une grande puissance maritime. C'est aussi une époque de culture. Le théâtre se développe avec des auteurs comme Shakespeare et elle soutient beaucoup ce mouvement culturel. On parle souvent de l'âge d'or élisabétain.
1: Aujourd'hui encore, en quoi Élisabeth Ière inspire-t-elle ?
0: Elle inspire par sa liberté. Elle a montré qu'une femme peut gouverner seule et prendre des décisions fortes. Elle a refusé de se conformer aux attentes de son époque. Élisabeth Ière devient un symbole de pouvoir, d'indépendance et de courage.
1: Pour conclure, si tu devais résumer en une phrase ce que représente Élisabeth Ière, que dirais-tu ?
0: Je dirais qu'Élisabeth Ière représente la preuve qu'une femme peut changer l'histoire en restant fidèle à ses choix et à ses convictions.
1: Très bien, je te remercie d'avoir pris le temps de répondre à nos questions. Nous allons maintenant rendre l'antenne. C'était Swan et Thibaut. À bientôt sur Radio de la Sable.

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1: La Minute Logement. Vous avez une question sur le logement ? Frappez à la bonne porte. Marina de la Ligue 31 vous répond. Bonjour. Il vous est forcément déjà arrivé de subir des troubles de voisinage de la part d'un voisin qui est locataire de son logement. Ou vous êtes vous-même propriétaire d'un logement occupé par un locataire indélicat et les voisins se plaignent auprès de vous régulièrement. Nous allons voir comment réagir à ce problème malheureusement récurrent.
2: Par quoi commencer dans une telle situation ?
1: Si vous êtes propriétaire d'un bien loué, l'article 6-1 de la loi du 6 juillet 1989 rappelle que vous êtes juridiquement responsable des troubles qui pourraient être causés par votre locataire et que vous devez de réagir pour mettre fin à ces nuisances. Par conséquent, il est impératif pour pouvoir efficacement agir d'accumuler des preuves écrites du trouble, mail, courrier recommandé, plainte, etc. Les voisins gênés doivent vous faire remonter le problème par écrit. Un simple coup de téléphone ne servira absolument à rien et ne vous permettra pas de dérouler la procédure que l'on va détailler ensuite.
2: Quelle procédure est à utiliser ?
1: Lorsque vous recevez régulièrement des plaintes de la part des voisins excédés par le comportement de votre locataire, la première chose à faire est de mettre en demeure le dit locataire, de cesser les troubles. Dans un courrier recommandé avec accusé de réception, vous rappellerez les faits qui lui sont reprochés avant de lui rappeler son obligation d'occuper paisiblement les lieux. Obligation rappelée d'ailleurs par le contrat de location et plus généralement par l'article 7 de la loi du 6 juillet 1989. Si votre courrier reste vain, vous pouvez passer à l'étape supérieure et là vous pouvez vous trouver dans deux cas. Le premier est celui dans lequel le contrat de bail se renouvelle sous peu. Pour rappel, un contrat de location vide est en général de 3 ans et un meublé d'un an. Si vous êtes dans les délais prévus par la loi, 6 mois ou 3 mois avant la date de renouvellement du bail, vous pouvez donner congé pour motif légitime et sérieux, en précisant les troubles de voisinage récurrents. Le second cas est celui dans lequel le bail s'est renouvelé il y a peu. Il n'est donc pas possible de donner congé en cours de bail. Dans cette situation, seule une action en justice est possible. Il vous faudra alors saisir le juge du tribunal judiciaire afin de demander la résiliation du bail sur le motif des troubles de voisinage. Mais attention, résilier un bail n'est pas un acte anodin et vous devez pouvoir justifier de la réalité et de la récurrence des troubles de voisinage. C'est pour cela qu'il est indispensable d'avoir constitué au préalable un dossier écrit qui récapitule toutes les preuves.
2: Mais si le propriétaire ne réagit pas, comment faire ?
1: Il est du devoir du propriétaire de réagir puisque la loi du 6 juillet 1989 le rend responsable des nuisances causées par ses locataires. Mais il arrive parfois que le propriétaire ne réagisse pas, par laxisme ou tout simplement par méconnaissance de ses obligations. Cependant, en copropriété notamment, la responsabilité du propriétaire-bailleur vis-à-vis de la copropriété, en cas de trouble causé par ses locataires, peut être engagée. En cas d'inaction de sa part pour résoudre le problème, sa responsabilité peut être mise en jeu par la copropriété. Ce dernier peut alors être condamné au paiement de dommages et intérêts. Une action identique est également envisageable, même en l'absence de copropriété. Merci de nous avoir écoutés, c'est fini pour aujourd'hui. Retrouvez-nous sur les ondes de Radio de la Save pour la Minute Logement.
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Chers auditeurs de Radio de la Save, bonjour et bienvenue sur les 102.8 FM. C'est la fabrique sonore qui commence et nous sommes ensemble pour 2 heures de musique.

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1: Ce samedi 13 juin, fête de la musique à Brax, à partir de 18h sur la place du village, organisée par le foyer rural de Brax, en partenariat avec la mairie et le Braxéen. Groupes locaux, artistes solo, entre compositions originales et reprises pop-rock, venez passer une soirée conviviale en musique, buvette et restauration sur place. Ce dimanche 14 juin, 17h, à l'espace Trébuche de Montaigu-sur-Save, la joie du partage avec le trio Ganapati, une rencontre fascinante entre les traditions musicales millénaires de l'Inde et les sonorités occidentales contemporaines. Un trio débordant d'énergie créatrice qui accompagne la talentueuse et célèbre danseuse de Kathak qui vit actuellement à San Francisco. Concert prévu à l'extérieur. Réservation par mail à espacetrébuche@gmail.com. Le trio Ganapati, c'est ce dimanche 17h à l'espace Trébuche de Montaigu-sur-Save. La maison du potier de Cox réouvre ses portes. Venez découvrir ce lieu unique entre histoire, feu et terre. À noter les nouveaux horaires d'ouverture jusqu'au 20 septembre. Vendredi, samedi et dimanche de 14h30 à 18h30. Atelier poterie tous les jeudis à partir du 9 juillet et jusqu'au mois d'août avec inscription à l'office de tourisme des Hauts-Tolosans. Également accueil de groupe à l'année sur demande. Toutes les informations pratiques sur le site www.musecox.fr ou bien au 06 85 49 06 03. À noter également le 9e marché des potiers à Cox le dimanche 14 juin, organisé par l'association Les Terres Vernissées de Cox. 25 artisans talentueux présenteront leurs œuvres sous la halle de Cox de 10h à 18h. Les potiers locaux animeront également des ateliers destinés à la fois aux adultes et aux enfants. Restauration sur place, ouverture du musée pour l'occasion de 10h30 à 12h30 et de 14h30 à 18h. 9e édition du marché des potiers à Cox le dimanche 14 juin de 10h à 18h. Le club de l'amitié de la Salvetat Saint-Gilles vous attend pour le thé dansant avec Aldo Feliciano le dimanche 14 juin, salle Boris Vian, de 14h30 à 19h. Ouverture des portes à partir de 13h30. Le prix d'entrée est fixé à 10€, consommation non comprise, buvette et restauration sur place. Vendredi 19 juin, le café associatif Le Petit Montaigu vous invite à sa fête de la musique. Ouverture à partir de 17h et présence du groupe The Tube Toaster dès 20h sur le parvis de la mairie. Restauration sur place. Le comité des fêtes de Bellegarde-Sainte-Marie organise le samedi 20 juin la fête de la musique. Pour cette occasion, Bellegarde-Sainte-Marie passe en mode pop-rock. De Blondie à Téléphone, retrouvez les tubes qui ont bercé votre jeunesse. Ambiance électrique avec un solo de batterie, quelques riffs de guitare et un concours improvisé d'air guitare. Ouverture à 19h30 avec karaoké et scène ouverte sur inscription, suivie d'un concert avec le groupe local Local Band. Côté restauration, saucisses frites au maître à 25€ ou bien portion individuelle à 8€, dessert et également buvette sur place. Réservation et information au 06 80 50 87 57, 06 80 50 87 57 jusqu'au 16 juin. C'est la fête de la musique le samedi 20 juin à partir de 19h30 à Bellegarde-Sainte-Marie. Samedi 20 juin, concert des chorales du foyer rural de Brax avec les Men in Brax et Zamuse-Cœur qui s'associent pour un concert caritatif au profit de l'association ELA à 20h30 à l'église de Brax. Participation libre mais souhaitée. Plus d'informations par mail à foyerrural.brax@gmail.com. Concert caritatif le samedi 20 juin organisé par les chorales du foyer rural de Brax. Bourse au disque, vinyle, CD, DVD, cassette. Le samedi 20 et dimanche 21 juin, de 9h à 18h à l'abbaye Sainte-Marie du Désert, à Bellegarde-Sainte-Marie. C'est organisé par le disquérologue, 50 000 vinyles à prix réduit. Information au 06 87 80 75 39 ou bien sur le site internet www.disquerologue.com. L'entrée est gratuite. Bourse au disque, vinyle, CD, DVD, cassette, samedi 20 et dimanche 21 juin de 9h à 18h à l'abbaye Sainte-Marie du Désert. Les 20 et 21 juin, le moulin de Brignemont fête ses 30 ans de farine. Un week-end festif, convivial et gourmand, placé sous le signe du terroir et du partage. À partir de 10h, ouverture du marché avec producteurs locaux et également les producteurs révélés dans l'émission L'amour est dans le pré. Tout au long de la journée, animation musicale et de nombreuses activités pour petits et grands, telles que la visite du moulin, une mini-ferme, balade à poney, exposition de tracteurs et de voitures, ainsi que de nombreux ateliers, sans oublier la fête de la musique le dimanche 21 juin. Accès et parking gratuit sur le site, buffet et buvette sur place. Venez fêter les 30 ans de farine du moulin de Brignemont le week-end du 20 et 21 juin. Dimanche 21 juin, journée sport insolite à la base de loisirs de Boucone. De 13h30 à 17h, un après-midi de découverte, de partage et de discipline novatrice. C'est entièrement gratuit et ouvert à toutes et tous. L'occasion d'explorer les installations de la base tout en s'essayant des activités originales encadrées par les associations du territoire local. Au programme, sarbacane, disc golf, pickleball, spikeball, netball, softball, ainsi que des activités avec le club canin de Boucone. Retrouvez toutes les informations au 05 61 85 40 10, 05 61 85 40 10 ou bien sur le site internet www.boucone.fr. Dimanche 21 juin, journée sport insolite à la base de loisirs de Boucone.
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0: Bonjour tout le monde, bonjour et bienvenue dans la chronique Gastromidi, la gastro qui ne se passe pas dans le lit. Eh oui, la gastro de Marcel qui va nous présenter un plat, il nous l'a promis la dernière fois, un nouveau plat à base de poulet, je laisserai le présenter. Et autour de la table pour échanger et savoir si vous connaissez ce plat, nous avons Monique, Roger, Yves et Jacques. Alors Marcel, du coup, parlez-nous de ce fameux, de cette fameuse recette au poulet dont vous nous avez vendu les mérites la dernière fois.
1: Bien, pour cette fois-ci, je vais vous parler effectivement une deuxième fois du poulet. Je n'en parlerai plus, je pense, cette année. Il s'agit du poulet crapaudine, le poulet crapaudine mariné portugais. Qu'est-ce que c'est ? Un poulet crapaudine, c'est un poulet qui a été aplati comme une feuille de papier en travers et qui donne l'aspect d'un poulet qui aurait été écrasé par une voiture et qui serait bien aplati. Je vais vous présenter ce poulet que j'ai mangé pour la première fois sur un bateau portugais, un barco rabelo, qui descendait parmi d'autres, 200 autres bateaux, qui descendaient le Douro sur, au Portugal avec une amie. Et j'étais devant à le faire cuire. Le poulet crapaudine, un plat emblématique, facile à préparer, riche en saveurs. Il se combine avec ses épices méditerranéennes, des herbes fraîches, une cuisson unique comme moi sur un grill au barbecue ou dans un four. Je vous présenterai celui que je préparais en France, qui est légèrement différent de tout ça, surtout pour les épices. Le poulet crapaudine offre donc une peau dorée, une chair très juteuse et une cuisson d'environ une heure. Mais il se prépare beaucoup plus tôt en avance. Après s'être bien lavé les mains, on coupe la colonne vertébrale du poulet de la tête à l'anus et de la tête à l'anus et ce morceau ne sera pas cuit. On le garde soit au frigo ou on fait appel au petit chat qui est dans le coin. On a découpé donc cette colonne vertébrale avec des ciseaux de cuisine. Il faut sûrement avoir, ça craque de partout, mais c'est obligé d'entendre ce bruit. À la fin, on coupe aussi en retournant le poulet et sur le dos. On coupe pendant un centimètre et demi le haut du bréchet et après on l'aplatit sur la table. Pour l'aplatir, c'est très facile, il n'y a pas d'effort supplémentaire, tout craque plus ou moins et le poulet est aplati. On met uniquement la pointe des ailes sous les ailes, le poulet est préparé. On va aussitôt le graisser. On le graisse avec d'abord du sel sur toutes les deux faces et on le frotte avec du citron dessus et on va préparer la marinade puisque c'est un poulet mariné. La marinade, alors là, chacun a sa façon. Les Portugais utilisent le piri-piri. C'est une épice suffisamment fort. Mais on peut le faire beaucoup plus doux en utilisant autre chose, comme des piments d'Espelette, des choses comme ça. On utilise aussi, et on le met à part dans un grand saladier, on met des gousses d'ail dont on a enlevé le germe. Ma grand-mère disait, on enlève le reproche et on le coupe en petits morceaux. On en mettait souvent de 2 à 10 graines d'ail, comme ça. On mettait aussi de l'oignon, un oignon blanc haché en petits morceaux. On mettait du persil, les feuilles uniquement, du vin blanc ou du vinaigre, ou même du vinaigre à goût anglais. On utilise 3 cuillères à soupe d'huile d'olive, de la fleur de sel, du laurier écrasé, et tout ça forme une marinade. On passe donc au mixeur pour le broyer. On n'a pas besoin de le broyer très très faible, même un petit bon grossier, c'est très bon. Les mains très propres, on prend cette marinade et on en badigeonne les deux faces du poulet, qui est plat, hein, je vous ai dit. D'un côté, c'est le côté chair avec la peau et tout ça, et de l'autre côté, c'est l'intérieur. On peut même rentrer sous la peau, mettre de la marinade à l'intérieur et à l'extérieur. Alors maintenant, quand ce poulet a été bien mariné, je suis un peu rapide, on le met dans un sac de congélation hermétique. Vous savez, les sacs est assez épais. On met le poulet dedans, on le ferme et on le met au frigo. Et on le conserve entre une demi-journée et même une journée entière. Il a le temps donc d'absorber un peu toute cette marinade et se farcir. Le moment de la cuisson, on peut le faire soit au barbecue

0: dans le four, un four déjà assez chaud, hein, moins 160 à 190 degrés, hein, et on le laisse cuire pendant environ 45 minutes, tout en le surveillant, en le graissant avec la cuillère, en le badigeonnant en surface, j'ai dit la peau au-dessus, pour l'arroser. Et j'avais aussi un thermomètre qui maintenant, à l'époque il fallait le piquer dedans, mais maintenant il existe des sondes que l'on peut passer à travers la chair épaisse du poulet pour le rentrer à l'intérieur pour savoir la température. Et on ne touchait pas l'os et on pouvait regarder la température. Quand cette température atteignait 81, 82 degrés, on disait le poulet est cuit. Ça durait à peu près entre 50 à 1 heure. On ouvrait ça, on le sortait, et ce poulet était emballé avant de le servir dans du papier aluminium pendant au moins 10 minutes pour que les sucs intérieurs baignent bien la chair du poulet. Et on servait ce poulet avec des légumes d'accompagnement qui sont souvent des carottes coupées en morceaux, des brocolis, des betteraves, etc. et une salade. Voilà.
1: Voilà donc le poulet crapaudine. Alors, est-ce que vous connaissiez cette façon de préparer le poulet, hein, surtout déjà de l'ouvrir et de le mettre un peu à plat comme ça? Est-ce que c'était quelque chose qui vous parle, cette façon de faire le poulet? Monique, je vois que non. Et Jacques, non plus, une découverte. Yves, connaissait pas non plus cette façon de poulet. Et Roger, est-ce qu'il a déjà préparé un poulet comme ça?
2: On a fait le poulet, mais pas plus simple.
1: Oui, vous vous embêtez pas à faire tout ça. Vous, c'est rôti classique au four, pam pam.
2: C'est bon, hein.
0: Ou chinché.
1: Oui, ça c'était celui de la dernière fois. Mais du coup, poulet plus classique en entier, à cuisson entière, et on ne s'embête pas à se l'ouvrir, à se l'aplatir, à le. Là, il y a tout un.
2: C'est un bloc.
0: C'est vite fait. Hein.
1: C'est vite fait. Oh, je vite te dis surtout, parce que vite fait, je ne suis pas sûr quand même.
0: Si, la préparation.
1: Du. Si, bon.
0: Ce qu'il faut, il faut nettoyer les outils après.
2: Tout ce qui est cuisiné est bon, de toute façon. Voilà,
1: Ah, tout ce qui est cuisiné, bien sûr. On voit, rien que le fait déjà de laisser tremper la chair du poulet dans une marinade, ça doit être excellent, ça. Donc personne ne connaissait cette façon de faire le poulet, c'est nouveau.
0: Oui,
2: inconnu.
0: Dans la marinade, on met même aussi une cuillère de comment ça s'appelle, de concentré de tomate pour donner une couleur rougeâtre dessus.
3: Ketchup.
1: Non, pas ketchup, quand même pas, non. Roger, ketchup. Enfin, le poulet, vous le faites comment, vous, Roger?
3: Je ne sais pas parce que je fais pas la cuisine, j'ai pas fait de cuisine.
1: Vous le mangez comment du coup? Parce que j'ai bien compris, vous le faites pas, mais vous le mangez quoi?
3: Oui.
1: Oui.
3: Non, j'ai toujours des personnes autour de moi qui ont fait la cuisine pour moi. Donc par conséquent, je n'ai fait que manger, que déguster ce qu'on me proposait.
1: Mais du coup, on vous a jamais proposé le poulet à crapaudine?
3: Non, c'est là qu'on m'avait pas proposé.
1: Eh ben, c'est une recette, je pense, qui va plaire à beaucoup de monde et qui va faire surtout découvrir beaucoup de monde parce que c'est pas forcément la façon la plus connue que de cuire un poulet, que de l'ouvrir comme ça à plat. Ça peut donner des idées à certains de nos auditeurs pour faire ce poulet. Oui, Marcel.
0: On peut trouver peut-être en France, dans les magasins de produits portugais, des poulets déjà sous vide, prêts à être mangés si, après réchauffage.
4: Vous avez parlé des piments.
0: Oui.
4: Il s'agit des tout petits, des pili-pili.
0: Le pili-pili.
4: C'est bien ça.
0: Le pili-pili, c'est un.
4: Mais alors, il est fort, hein.
0: C'est un produit très fort. Souvent, on le sert même en huile. Alors, on met une cuillère à soupe de pili-pili dans le.
4: Pour tout simplement l'huile dans laquelle on a fait tremper les pili-pili.
0: Eh oui.
2: C'est ce qui se servent les
4: cuisiniers. Mais ça a du goût, oui.
2: Des fois.
0: Ça n'a rien à voir. Hein. C'est un autre goût.
1: Merci beaucoup. Et j'ai presque tendance à vous dire, j'espère que vous allez bien manger en suivant, parce qu'après une telle chronique, ça donne envie de manger. Et à très bientôt pour une nouvelle chronique. Au revoir.
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3: Bonjour à tous et bienvenue dans votre émission qui parle musique, Le Studio sur Radio de la Save. Moi c'est Tessa et je vous propose aujourd'hui le best-of de la semaine. J'ai préparé pour vous toutes vos rubriques préférées, nouveautés, coups de cœur, versions live, reprises ou encore histoires de chansons. Une chose est sûre, ici sur Radio de la Save, la musique est bonne. Top, c'est parti. 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
3: Allez, dans votre émission qui vous dit tout sur la musique d'hier et d'aujourd'hui, il est l'heure de l'original et la reprise. L'original aujourd'hui, c'est ça.

You Somebody, c'est donc une chanson du groupe de rock alternatif Kings of Leon, qui est composée de trois frangins et d'un cousin qui sont originaires du Tennessee. La chanson est sortie en 2008 sur leur quatrième album Only by the Night. C'est d'ailleurs un super album hein, qui est plutôt célèbre puisqu'il contient notamment le tube Sex on Fire, qui est, je pense, leur morceau le plus connu. Mais on y retrouve également donc ce titre You Somebody qui s'est aussi très bien vendu dans de nombreux pays. Il a notamment remporté 3 Grammy Awards en 2008, donc c'est pas rien. Et ce morceau, il est juste super musicalement parlant. Il est convivial grâce à un refrain fédérateur, il est percutant grâce à son arrangement et il est aussi nostalgique de par sa mélodie et l'interprétation et la voix rocailleuse du chanteur du groupe, Caleb Followill. Ouais, il a une voix très originale que moi j'aime beaucoup et je trouve que le mix entre cette voix rocailleuse et cette mélodie qui est prenante et nostalgique, ça fait un super effet. Donc voilà, j'adore ce morceau et je vous en ai déniché une très bonne reprise. C'est à découvrir juste après la version originale sur Radio de la Save. Voici les Kings of Leon, Use Somebody.

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1: Vous l'aurez compris, aujourd'hui c'est le titre « Use Somebody » des Kings of Leon qui se fait reprendre. Et pour ça, on a besoin d'un artiste indépendant qui s'appelle Isaac Hale. Alors, j'ai pas grand-chose à vous dire sur lui parce qu'il est très discret et surtout, il est pas du tout médiatisé. Il poste juste des reprises acoustiques sur les plateformes et ça fonctionne parce que ce qu'il fait, c'est super beau. La preuve, sa reprise de « Use Somebody » cumule plus de 18 millions d'écoutes. Alors qu'encore une fois, ce gars, on sait pas qui c'est. Donc voilà, 18 millions d'écoutes, je trouve que c'est hyper cool parce que finalement on peut se dire que ça fonctionne uniquement grâce à son talent. Et j'adore cette reprise parce qu'elle est hyper douce. On est loin de l'intensité des Kings of Leon, c'est une vraie relecture en fait. On a une jolie voix, une guitare, des harmonies, des cordes et ça suffit amplement. Ça fait ressortir l'émotion qu'il y a au fond de cette chanson et surtout ça nous prouve qu'elle a une magnifique mélodie et en toute intimité et tout en douceur comme ça, ça ressort encore plus. J'ai vraiment adoré redécouvrir ce classique du rock des années 2000, donc j'espère que ça va vous plaire également. Moment de douceur sur Radio de la Save avec Isaac Hale et sa reprise de Use Somebody.

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0: Dans mon coup de cœur aujourd'hui, on retrouve ceux qui font l'actualité musicale locale cette semaine. C'est Big Flo et Oli, puisqu'ils enchaînent 3 Zéniths de Toulouse à guichet fermé ce week-end, vendredi, samedi et dimanche soir. Pour l'occasion, j'avais envie de mettre en avant un morceau de leur dernier album, c'est la chanson-titre Karma. Vous l'aurez compris, le sujet principal, c'est bien sûr le karma. Mais ce qui est intéressant ici, c'est qu'ils doutent eux-mêmes de ce concept. C'est pas une leçon, c'est plutôt une réflexion personnelle. Il y a une vraie question qui traverse toute la chanson. Est-ce que tout est écrit ou est-ce que c'est juste le hasard? Et pour répondre à ça, ils racontent des situations très concrètes, hein, des moments de vie marquants. Et ces histoires-là, bien, elles viennent nourrir leurs réflexions sans jamais non plus donner de conclusions claires. C'est ça qui touche en fait ce côté très humain auquel on s'identifie. Ils sont entre deux positions, entre la raison qui dit que tout ça n'a pas forcément de sens et cette petite voix qui a envie de croire qu'il y a quand même une forme d'équilibre quelque part. Musicalement parlant, le morceau est posé, un peu mélancolique aussi, mais je sais pas, je le trouve très apaisant. J'adore l'écouter en fin de journée, il y a une ambiance un petit peu particulière que j'adore. En tout cas voilà, je l'écoute en boucle depuis quelques semaines et j'avais envie de vous le faire écouter, parce que Karma, bah, c'est typiquement le genre de titre qui nous accompagne dans nos questionnements, et juste pour ça, ça vaut le détour. Voici mon coup de cœur du jour sur Radio de la Save, Big Flo et Oli, Karma.
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En nouveauté aujourd'hui, je vous propose le dernier single du duo australien Royal Otis. Ça s'appelle Sweet Alleluia et franchement, j'ai eu un gros coup de cœur, donc il fallait que je vous fasse écouter ça. C'est un morceau qui est très mélodieux et très nostalgique, qui a beaucoup de nuances avec notamment une superbe montée en intensité. Et franchement, vous allez voir l'arrangement musical est super avec beaucoup de cordes. Moi, j'aime beaucoup. Côté texte, le duo a déclaré que c'était une lettre d'amour, un adieu à une personne à qui on veut dire que quoi qu'il arrive, nos sentiments resteront intacts. Donc voilà, c'est une très jolie nouveauté qui est à découvrir sans plus attendre sur Radio de la Save. Voici Royal Otis avec Sweet Hallelujah.

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Allez, dans votre émission musicale, direction maintenant notre version acoustique de la semaine. J'ai choisi de vous parler du tout dernier single de Taylor Swift. Après avoir cartonné avec The Fate of Ophelia, qu'on a littéralement entendu partout. D'ailleurs, ça faisait longtemps qu'elle n'avait pas eu un si gros lead single en France. Elle a enchaîné avec Hoplite, qui a aussi très très bien fonctionné. Et maintenant, elle lance en single Elizabeth Taylor. C'est un titre qui est également issu de son dernier album. Et si je dois vous dire la vérité, c'est l'un de mes préférés parce que je le trouve très contrasté, ce morceau. C'est à la fois rétro et hyper moderne. On a des couplets assez calmes, à base de violon et de basses très prononcées. Et on a ces refrains qui sont explosifs et hyper modernes avec une prod très percutante. En fait, la première fois que j'ai écouté la chanson, je m'attendais pas du tout à un refrain comme ça et j'ai trouvé ça trop trop cool. Donc voilà, c'est hyper nuancé, je dirais. Et ce que je vous propose, c'est d'écouter la version originale et juste derrière, à la suite, je vais vous jouer la version acoustique qu'elle appelle Cabaret Version. C'est une version qui est complètement différente mais tout aussi géniale. Ici, tout est ralenti, c'est un piano-voix avec beaucoup de sensualité. Très cabaret finalement, que tout est dans le titre. Et il y a cette douceur en plus. Et sur la deuxième partie du morceau, on gagne en intensité avec un piano et une voix qui s'affole un petit peu. Je trouve ça juste sublime. C'est deux versions d'une même histoire, d'une même chanson, de façon différente de voir et de ressentir les choses. Et franchement, j'adore écouter les deux à la suite. Donc voilà, j'avais envie de partager ça avec vous aujourd'hui dans le studio. J'espère que ça va vous plaire. Voici Taylor Swift sur Radio de la Save. Elizabeth Taylor.

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0: Allez, dans votre émission qui parle musique, il est l'heure de l'original et la reprise. L'original aujourd'hui, c'est Birds of a Feather de Billie Eilish.

Billie Eilish, c'est cette jeune artiste qui, en quelques mois, a redéfini les codes de la pop. Son style est unique, souvent très sombre et introspectif, avec des sons qui sont minimalistes, presque hypnotiques, mélangés avec des sonorités beaucoup plus modernes. Elle a une voix et un phrasé unique. Honnêtement, j'adore tout ce qu'elle propose. Et évidemment, son dernier album, qui est sorti en 2024 déjà, ouais, c'est Hit Me Hard and Soft, c'est une pépite et c'est l'un des meilleurs albums de pop de ces dernières années. Le titre qui a porté cet album, c'est donc celui-ci, Birds of a Feather. Ici, elle aborde des thèmes qui lui sont chers, comme la complexité des relations humaines et le sentiment d'être incompris. C'est une chanson sur l'attachement, presque fusionnelle, avec cette peur de perdre l'autre ou d'être séparé. On ressent aussi une forme de dépendance émotionnelle, comme si cette relation devenait vraiment un repère essentiel. Musicalement, c'est doux, c'est aérien et nostalgique, mais ça reste aussi rythmé. C'est un équilibre que j'aime beaucoup, et je vous propose de parler reprise d'ici quelques minutes sur Radio de la Save. Mais avant, on se fait du bien avec l'original. Voici Billie Eilish sur Radio de la Save, Birds of a Feather.

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1: Vous l'aurez compris, au programme aujourd'hui dans votre émission Le Studio, c'est Birds of a Feather de Billie Eilish qui se fait revisiter. Pour ça, on a besoin du groupe The Macarons Project. Derrière ce nom, on retrouve un duo qui est spécialisé dans les reprises, qui s'est fait connaître sur les réseaux sociaux avec des versions très douces et acoustiques de tubes internationaux. Là où leur version est intéressante, c'est qu'ils ne cherchent pas à copier Billie Eilish, il propose quelque chose de différent avec une ambiance qui est encore plus légère, je trouve. C'est très apaisant. C'est un guitare-voix hyper épuré avec une autre énergie. C'est plus calme, mais aussi plus lumineux, je dirais, là où l'original est peut-être un peu plus introspective. Et ça marche plutôt bien parce que ça permet de redécouvrir ce morceau autrement. On garde les paroles, on garde l'émotion, mais avec une nouvelle couleur et surtout avec une voix qui est, je trouve, très très agréable. J'espère que vous allez passer un joli moment avec notre reprise du jour sur Radio de la Save. C'est donc The Macarons Project avec Birds of a Feather.

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0: Ce week-end, je me suis réécouté le tout premier vinyle du groupe The Fray et je me suis rendu compte à quel point, 20 ans plus tard, j'aimais toujours autant cet album. Ce disque, il s'appelle How to Save a Life, il est sorti en 2005 et dessus, il y a bien sûr le titre éponyme qui est le plus grand succès de The Fray, mais il y a aussi d'autres excellents morceaux qui ont pas mal fonctionné et qui n'ont, à mon sens, pas pris une ride. On a par exemple Look After You ou encore Over My Head que j'ai choisi aujourd'hui comme coup de cœur. Alors musicalement, on est sur quelque chose de très années 2000, pop rock mélodieux avec piano, guitare, montée progressive. Ça prend le temps, puis ça s'ouvre sur un refrain qui est beaucoup plus intense. Et voilà, côté texte, ce que raconte la chanson, c'est une relation qui se dérègle en quelque sorte. Pas forcément une rupture nette, mais plutôt ce moment où ça ne colle plus trop, où la communication devient un petit peu compliquée. Et ouais, ce sentiment d'être un peu perdu dans tout ça, de plus savoir où et comment se positionner. D'ailleurs, le titre « Over My Head », c'est vraiment ça, être dépassé, être submergé par ce qui se passe. Je trouve que c'est une excellente chanson. Et puis comme toujours, la voix d'Isaac Slade, le chanteur, est très, elle est très brute, je trouve, ce qui fait qu'on est de suite touché et qu'on rentre facilement dans l'histoire. Mon moment préféré de la chanson, c'est évidemment le pont où tout ralentit pour ensuite repartir avec un petit moment de batterie qui nous emmène sur un dernier refrain explosif. Ça, franchement, j'adore. Bref, The Fray, c'est un groupe qui a marqué la pop-rock des années 2000 et je pense que je n'arrêterai jamais de vous en parler. Voici mon coup de cœur du jour sur Radio de la Save, ça s'appelle Over My Head. 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

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Allez, dans votre émission qui parle musique, direction maintenant notre version acoustique. Et je vous propose de redécouvrir l'un des plus gros succès de Sia. Ça s'appelle Elastic Heart et c'est sorti en 2015.

deux choses qu'on oublie souvent avec ce tube. La première, c'est qu'à la base, c'est une collaboration entre Sia et le hitmaker Diplo, mais c'est aussi un duo avec le célèbre The Weeknd. Et oui, quand on associe autant de stars de notre génération sur une même chanson, ça nous donne forcément un tube. La deuxième chose qu'on oublie, c'est que ce titre, on l'a découvert en premier à l'écran, puisqu'il a servi de bande originale au film Hunger Games L'Embrasement, c'était en 2013. C'est un titre que j'aime beaucoup. Je trouve que c'est un bon mélange entre la pop commerciale qui fonctionne et la balade un petit peu épique. Et honnêtement, qu'on aime ou pas ce genre de musique, bah, faut avouer que Sia, Diplo et The Weeknd sont très très forts dans ce qu'ils font. Donc forcément, bah, quand les trois collaborent, ça nous donne un carton mondial, j'ai envie de dire. Et si je vous parle de ça aujourd'hui, c'est parce que je suis très fan de la voix de Sia. C'est l'une de mes voix féminines modernes préférées. Je trouve qu'elle a une puissance incroyable, mais aussi une émotion qui est complètement folle. Et ça, j'aimerais l'illustrer avec une version acoustique donc de cette chanson Elastic Heart. Elle se trouve sur la version deluxe de cet album de 2015 et c'est juste magnifique. On a un piano-voix rempli d'intensité et d'émotion, mais aussi cette puissance vocale et ce timbre qui est franchement bah, peu commun. On redécouvre le morceau et on se rend bien compte à quel point sa mélodie est belle. Voici donc notre version acoustique du jour sur Radio de la Save, Sia en piano-voix avec Elastic Heart.

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2: Aujourd'hui, dans mon coup de cœur, je vous parle de ce qui est pour moi, pour le moment, le meilleur album de pop international de l'année 2026. Et ça va être très dur de le détrôner. Cet album, c'est le dernier de Ray qui cartonne actuellement avec ça.

Il y a 2 semaines, Ray a donc sorti son tout nouvel album qu'on peut traduire par « Ce disque peut contenir de l'espoir ». Et en effet, c'est un album concept, mais sur l'aspect émotionnel. Il est construit en 4 saisons qui nous mènent de l'obscurité à la lumière. On passe par la douleur d'une rupture, le doute, la solitude et on termine sur la guérison et l'espoir. Ray le dit elle-même, c'est de la médecine musicale qu'elle a écrit et composée pour rassurer et aider à guérir les cœurs. Donc déjà, voilà, sur l'aspect écriture et concept, c'est très très fort ce qu'elle propose et moi j'adore. Et musicalement, bah, ça faisait longtemps que j'avais pas pris une claque comme ça. On retrouve tellement de choses différentes dans sa musique, mais des choses cohérentes, et c'est ça qui est important. Jazz, blues, soul, rap, pop orchestral, c'est juste dingue toutes les sonorités différentes qu'on retrouve, tout en restant bah, pop, mais aussi théâtral et hyper cinématographique. Si je devais résumer, je dirais que Ray chante très très très bien. Elle rappe, elle émeut, elle motive, elle casse, elle rassure. Bref, c'est hyper varié tout en tapant là où il faut émotionnellement parlant. Et en plus de ça, bah, elle a collaboré avec le célèbre compositeur de musique de film Hans Zimmer. Et ça, c'est pas rien. Écoutez un extrait, ça s'appelle Click Clack Symphony.

Voilà, donc si vous aimez la musique qui fait du bien, la musique introspective, mais aussi qui explore plein de choses en termes de sonorité, foncez écouter le nouvel album de Ray. Et pour finir de vous convaincre, je vous joue sans plus attendre mon morceau préféré. Ça s'appelle I Know You're Hurting. C'est un titre qui rassure, qui guérit et qui prouve que oui, il y a bien de l'espoir dans cet album. Voici Ray sur Radio de la Save.

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2: Et à la une de l'actualité, une question: va-t-il bientôt y avoir un accord entre l'Iran et les États-Unis? En tout cas, c'est ce que semble affirmer Donald Trump quand l'Iran, de son côté, parle d'une version très différente de l'accord annoncé par le président américain. Autre conflit, celui entre la Russie et l'Ukraine qui se poursuit. Les frappes russes continuent de pleuvoir sur les villes ukrainiennes, comme celle de Kharkiv, où notre correspondante s'est rendue. À la une également, la Coupe du Monde est officiellement lancée et au deuxième jour de la compétition, c'est au tour du Canada, l'un des trois pays organisateurs, de rentrer sur le terrain face à la Bosnie-Herzégovine. Et puis le monde de l'art est en deuil avec la mort de David Hockney à 88 ans. Le célèbre peintre britannique était l'une des figures majeures du mouvement pop art dans les années 60. Est-on proche d'un accord entre Washington et Téhéran? On peut se poser la question. Ces derniers jours, les menaces de reprendre la guerre se sont multipliées. Les États-Unis ont annoncé avoir conclu un accord avec l'Iran, avec des détails donnés par certains responsables à la presse. Mais le problème, Muriel Paradon, c'est que Téhéran a apparemment une autre version de cet accord.
5: Oui, c'est encore une guerre des mots, de communication. Un responsable américain a révélé à la presse un accord qui reposerait sur 5 points. Le matériau nucléaire sera détruit et enlevé, le programme nucléaire démantelé, les fonds gelés ne seront débloqués que sous certaines conditions, le détroit d'Ormuz sera rouvert, l'Iran, enfin, ne financera pas de groupes terroristes. Voilà les points qui auraient été acceptés par Téhéran, selon ce responsable américain. Mais une agence de presse iranienne donne une toute autre version. Arrêt total des hostilités, du conflit, y compris au Liban. 60 jours de négociations pour arriver à un accord sur les questions nucléaires, ça veut dire que cette question ne serait pas réglée, et pour discuter de la levée totale des sanctions américaines sur l'Iran. Enfin, le détroit d'Ormuz lui resterait sous contrôle iranien. On a donc deux versions différentes d'un éventuel accord entre les deux parties. Qui dit vrai, qui dit faux, difficile à dire. Donald Trump se montre, comme à son habitude, menaçant, tandis que Téhéran maintient la pression.
2: Merci Muriel Paradon. Des discussions directes entre Russes et Ukrainiens, c'est la demande des ambassadeurs français, britanniques et allemands, après avoir rencontré le vice-ministre russe des Affaires étrangères à Moscou. Les diplomates soutiennent la proposition du président ukrainien Volodymyr Zelensky à son homologue russe. Pendant que sur le terrain, en Ukraine, la Russie poursuit sa guerre. À Kharkiv, les explosions sont quotidiennes, mais malgré les alertes aériennes quasi permanentes et la menace des missiles et des drones russes, les habitants s'accrochent à un semblant de normalité dans un contexte qui ne l'est pas. Reportage de notre correspondante Emmanuelle Chaz.
6: Ces explosions ont retenti mercredi vers 4h du matin à Kharkiv au petit jour. La Russie lançait plus de 20 drones sur la deuxième plus grande ville d'Ukraine. Et si les drones intercepteurs ukrainiens sont performants, ils n'empêchent pas toutes les destructions, comme dans ce café endommagé pour la seconde fois par une frappe russe. Mais Svitlana, derrière le comptoir, n'a aucune intention de baisser les bras.
7: Heureusement, il n'y a eu que les fenêtres qui ont été cassées. Nous avons juste ouvert quelques heures plus tard que d'habitude. Nous sommes amis avec nos voisins, avec tout le monde. Nous nous sommes entraînés toute la journée d'hier. Et en fait, quand on travaille, tout ça est plus facile à supporter.
6: Dans le parc voisin, le balai des drones ne semble plus effrayer personne. Alexis promène son fils et il est serein.
8: Effrayant de se balader ici? Non, on a l'habitude. Quand il y a un raid aérien, quand les missiles et les drones volent, on est chez nous. Enfin, derrière deux murs, comme on dit. En gros, soit dans la salle de bain, soit dans le couloir.
6: Dans le jardin de Kharkiv, des couples se promènent avec leurs chiens ou avec leurs enfants. Des amis jouent au tennis de table, d'autres encore font du yoga. En pleine conscience de la menace aérienne quasi permanente venue de Russie, éloignée d'à peine 25 km de la ville. Emmanuel Jaskar Kif, RFI.
2: L'inquiétude toujours en République démocratique du Congo où l'épidémie du virus Ebola continue de s'étendre. C'est ce que déclare l'OMS, l'Organisation mondiale de la santé, qui avertit d'une hausse du nombre de cas et d'une étendue à des nouvelles zones géographiques de cette épidémie qui sévit pour l'instant dans l'est du pays. Selon les chiffres du ministère congolais de la Santé, 676 cas confirmés, dont 136 décès ont été enregistrés pour ce variant du virus contre lequel il n'existe pas de vaccin pour l'instant. Après la cérémonie d'ouverture à Mexico et le premier match de la Coupe du Monde de football, hier, c'est au tour du Canada d'entrer dans la compétition ce vendredi. On le rappelle, c'est l'un des trois pays organisateurs avec le Mexique et les États-Unis. Les Canadiens, qui ne participent qu'à leur troisième Coupe du Monde au total, débutent à Toronto face à la Bosnie-Herzégovine. Un match à domicile donc pour essayer d'obtenir une première victoire en phase finale d'un mondial et en espérant que la ferveur sera au rendez-vous dans un pays où le foot est très loin d'être le sport numéro un, comme le raconte notre envoyé spécial à Toronto, Frédéric Suteau.
4: Au pays du hockey sur glace, du baseball ou encore du basket, pas facile pour le foot de se faire une place au soleil. Il y a bien eu la Coupe du Monde féminine qui s'est disputée ici au Canada en 2015. La sélection était arrivée jusqu'en quart de finale et avait suscité un réel engouement. Le soccer au féminin, mais pas encore au masculin, comme nous l'explique Edgar, fan de sport et habitant de Toronto.
9: Toronto, elle découvre tout ça. Des fois, le monde se dit, oh mais c'est quoi FIFA? C'est plus les filles qui sont dans le foot, pas les garçons. Mais je pense qu'à partir de maintenant, le fait que surtout l'ouverture de la Coupe du Monde au Canada se fait à Toronto, à mon avis, ça va créer un précédent.
4: Mélissa, elle, adore le foot. Elle va suivre, bien entendu, l'entrée en lice du Canada contre la Bosnie-Herzégovine en espérant que la greffe va prendre et que Toronto va s'enflammer pour les Rouges.
10: Et c'est rare, il n'y a pas beaucoup de gens ici qui suivent le soccer. Mais oui, on espère toujours. Hein. On veut toujours que l'équipe de notre pays gagne parce que ça serait vraiment la folie. Si le Canada gagne, je crois que ça pourrait vraiment aider le foot à vraiment exploser, peut-être à Toronto ou même au Canada. Donc oui, on espère.
4: Le Canada qui disputera ses deux autres matchs du premier tour de l'autre côté du pays, à Vancouver. Frédéric Suteau, Toronto, RFI.
2: Le Canada face à la Bosnie-Herzégovine, c'est un match à suivre à partir de 19h en temps universel sur les antennes africaines de RFI. Après l'espace, SpaceX s'apprête à décoller en bourse. L'entreprise d'Elon Musk, spécialisée dans les fusées et dans les vols spatiaux, veut réaliser la plus importante entrée en bourse de l'histoire ce vendredi, c'est-à-dire qu'elle rend une partie de son capital disponible sur un marché financier. Son objectif, c'est de lever 75 millions de dollars dès son entrée, soit le triple de l'actuel record mondial. Lui était le peintre vivant le plus coté du monde de l'art, celui dont les toiles se vendaient au meilleur prix. David Hockney est mort, il avait 88 ans et il était l'un des artistes britanniques les plus influents du XXe siècle. David Hockney est devenu célèbre pour ses peintures très colorées. On connaît notamment celle de piscine, mais il a aussi peint la nature et des paysages. Et pour Catherine Cusset, écrivaine et ancienne enseignante à l'université de Yale aux États-Unis, c'était sa manière de transmettre du bonheur.
11: En fait, je crois que David Hockney, quelque part, c'est une sorte d'incarnation de vie. Il avait une puissance de vie extraordinaire. Il donnait de la joie aux gens par ses tableaux. On allait dans une exposition de David Hockney, le million de personnes qui est allé voir l'année dernière l'exposition à la Fondation Vuitton, en est ressorti, je crois, à chaque fois heureux. Il a vu beaucoup, beaucoup, beaucoup d'amis mourir. Et face à la mort de tous ses amis, il a peint de plus en plus joyeux et coloré. C'est sa façon de répondre à la mort. De même que pendant la pandémie, il a peint le printemps en Normandie. Et en ayant cette phrase qui est devenue célèbre, hein, qui est « Rien ne peut annuler le printemps ». Les gouvernements peuvent tout annuler, on n'a plus le droit de sortir, mais rien ne peut annuler le printemps.
2: Catherine Cusset, écrivaine et ancienne enseignante à l'université de Yale aux États-Unis, elle était l'invitée d'Anne Kantner dans RFI Midi. Et puis le Venezuela sonne l'alarme vis-à-vis d'une nouvelle marée noire en provenance de Trinité et Tobago. La marée noire, c'est le nom donné à une importante quantité de pétrole déversée en mer, souvent après le naufrage d'un navire pétrolier par exemple. Selon Caracas, cette marée noire a atteint les côtes du Venezuela. Le gouvernement évoque un risque pour les activités de pêche, pour les habitants des côtes également, et dit avoir pris des mesures pour surveiller et pour protéger son littoral. C'est ainsi que s'achève cette édition. Merci à vous de l'avoir suivi. Il est 18h et presque 10 minutes à Paris, 16h10 en temps universel.
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13: Bonsoir à tous et très heureux à l'approche du week-end de vous retrouver pour ce nouveau numéro de Chut, on écoute la télé, la quotidienne avec le programme télé de votre soirée de ce vendredi, l'Infomédia. Et puis vous allez découvrir aujourd'hui également notre album coup de cœur musical de cette semaine. Alors c'est parti.
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13: Allez, on démarre tout de suite avec votre soirée télé de ce vendredi 12 juin avec ce soir sur TF1 Mask Singer. Pour cette émission spéciale super-héros, le jury va accueillir une nouvelle star internationale qui vient se produire sous un costume inédit. Et puis sur France 3, Affaire conclue, tout le monde a quelque chose à vendre, présenté par Julia Vignali. Sur Canal Plus, Chasse gardée 2, c'est la première diffusion du film d'Antonin Fourlon et Frédéric Forestier pour le deuxième opus. France 4 proposera le concert de Roberto Alagna, c'est magnifique, hommage à Luis Mariano. Sur France 5, la leçon de piano avec Holly Hunter. Et sur M6, ce soir, la Coupe du Monde de foot avec en direct le match Canada-Bosnie-Herzégovine qui va vous être proposé, suivi bien sûr du MAG présenté par Ophélie Meunier. Sur Arte, meurtre à Sandam, le téléfilm. Sur LCP, handicap aux origines du combat de Laetitia Moller. Et puis sur W9, enquête d'action présentée par Marie-Ange Casalta. Sur Gulli, ça sera le film La Doublure de Francis Weber. Sur TMC, Ready Player One. Et sur ses stars, la folle histoire du Club Med, un documentaire inédit. TFX vous proposera le film Pure Weekend. Sur TF1 série film New York Unité Spéciale. Et sur RMC Découverte, ce soir, Sagrada Familia, l'achèvement de l'église la plus haute du monde. Sur RMC Life, naissance extraordinaire au zoo. Et puis notre coup de cœur de ce vendredi 12 juin, il va à France 2 qui va continuer et terminer sa première saison en beauté de la série Haute Saison avec Vinnie Dargaud et Joséphine Drey, avec un duo de faux policiers qui va sévir sur la côte en fin d'été. Faux PV contre vrais euros, les arnaques vont se multiplier sur la côte basque.
15: Heureusement que t'avais ton gilet, sans toi j'étais mort.
16: J'ai dit à Bordeaux que c'était un cambriolage qui avait mal tourné, comme on s'était dit. J'espère que tu douteras plus de moi maintenant. Aïe aïe aïe, tu veux maintenant
15: Pardon.
16: Sinon, ça a donné quoi la fouille de la planque de Nico et Jérôme?
15: Ça a rien donné. J'ai pas eu le temps de chercher, il faut que j'y retourne.
17: Excusez-moi, il y a un chien qui traîne sur la plage. Il a failli mordre un gamin.
15: Ah oui.
16: Il a pas l'air d'avoir de maître.
15: Bon, on va le choper avant qu'il y ait un problème.
16: Okay, merci madame. Hein.
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13: Et dans l'infomédia de ce vendredi, Cache Investigation revient et a enquêté sur les aliments ultra transformés très présents dans nos assiettes. Ça sera à voir le jeudi 25 juin en première partie de soirée sur France 2 avec Élise Lucet. L'agro-industrie rivalise d'ingéniosité pour inventer toujours plus d'ingrédients. Les dernières dates, ce sont les fibres. L'agroalimentaire en ajoute dans les sodas, les bonbons, les brioches, les glaces ou encore la viande. Elles sont un moyen pour faire baisser les coûts, notamment lorsqu'elles sont mélangées à de l'eau et de la viande. Derrière l'argument santé, ces fibres permettent aussi aux industriels d'améliorer artificiellement leur note du Nutri-Score. L'un des marqueurs de ces produits ultra transformés, ce sont également les additifs. En Europe, 338 additifs sont autorisés et sans le savoir, les Français en ingèrent près de 4 kilos par personne et par an, selon l'UFC Que Choisir. Eugénie Ivranche a enquêté sur deux additifs qui font partie des plus consommés en France. Ces émulsifiants qui servent notamment à améliorer les textures en rendant les aliments plus moelleux et plus onctueux. onctueux. On en retrouve dans les pains au lait, les brioches, les viennoiseries, mais aussi les crèmes liquides, les desserts lactés et plus étonnant encore, la volaille. Selon une étude de l'INSERM, ces deux additifs sont associés à un risque augmenté de cancer du sein et à d'autres maladies chroniques. Après ce numéro, le magazine proposera également un grand débat avec des invités de tout horizon, acteurs du secteur et experts qui répondront aux questions d'Élise Lucet.
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13: Et notre album coup de cœur aujourd'hui dans les bacs est le deuxième album de Mentissa, intitulé Enfance difficile, un deuxième album solo de Mentissa qui me montre un passage, une nouvelle ère, plus introspective, plus directe, marquant une libération personnelle, révélée, on rappelle, par une finale éclatante de The Voice en 2021 sous l'aile de Vianney et récompensée en 2023 par une nomination aux Victoires de la Musique pour la révélation féminine. Mentissa s'impose aujourd'hui comme une figure incontournable de la nouvelle scène de la chanson française, avec un premier album qui avait été déjà certifié disque de platine, et nul doute que celui-là va encore l'emmener très très loin. Enfance difficile sort aujourd'hui dans les bacs. Ah bon.

Les enfants difficiles, premier extrait du nouvel album de Mentissa qui sort aujourd'hui dans les bacs. Je vais vous en offrir d'ailleurs un deuxième qui s'appelle La chanson d'amour. On retrouvera Mentissa dans de nombreux festivals cet été, dont sur la scène de Sœurs Jumelles à Rochefort fin juin.

0: Allez, on termine comme chaque jour avec les anniversaires de stars. On souhaite un joyeux anniversaire aujourd'hui au rappeur Kalash qui fête ses 38 ans. Joyeux anniversaire également à Arthur Fils. Le tennisman fête aujourd'hui ses 22 ans. Joyeux anniversaire à Denis Brognard qui fête aujourd'hui ses 59 ans. Et on va souhaiter un joyeux anniversaire à notre ami le comédien Manuel Blanc qui fête aujourd'hui ses 58 ans.
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0: Allez, vous êtes peut-être en week-end, mais nous, on sera encore là, évidemment, demain matin à 7h10 hein, sur Radio de la Save. Je vous rappelle que je suis en écoute la télé, la quotidienne, c'est du lundi au samedi, et c'est à 7h10 et 18h10, le rendez-vous à ne pas rater. Vous avez également la grande hebdo de je suis en écoute la télé, ça sera lundi, de 14 à 15h, pendant une heure, on va décortiquer l'actualité culturelle de la semaine avec tous nos invités, dont vous retrouverez déjà le sommaire sur notre site internet onécoutelatélé.com, sur nos pages Facebook, Instagram, Chute, on écoute la télé, et sur notre application pour Android, Chute, on écoute la télé aussi. Vous pouvez retrouver toutes nos informations sur toutes ces possibilités-là, donc profitez-en à l'approche du week-end. En attendant, il ne me reste plus qu'à vous souhaiter un très bon vendredi soir à l'écoute de nos programmes sur Radio de la Save, et moi je vous retrouve dès demain matin 7h10 pour démarrer le samedi de bonne heure et de bonne humeur tous ensemble. À demain.
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0: Angleterre au XVIe siècle. Elle est connue pour son intelligence politique, son autorité et pour avoir gouverné seule dans un monde dominé par les hommes. Pour en discuter, j'accueille tout de suite Swan, historien spécialiste de l'histoire d'Élisabeth Ier. Bonjour Swan.
1: Bonjour Thibault.
0: Pour commencer, qui est Élisabeth Ier ? Raconte-nous son parcours de vie.
1: Élisabeth Ière est née en 1533 en Angleterre. Elle est la fille du roi Henri VIII et de Anne Boleyn. Son enfance n'a pas été facile. Sa mère est exécutée quand elle avait 3 ans. Élisabeth est considérée comme illégitime pendant un temps.
0: Cela ne l'a pas trop déstabilisée de ne pas avoir de figure maternelle.
1: Non, car elle avait preuve d'une grande résilience justement en voulant se cultiver et apprendre plusieurs langues comme le français, l'italien, l'espagnol, le latin et le grec. Elle apprend également d'autres sciences comme la rhétorique ou l'astronomie, ce qui fait d'elle une femme très savante. En 1558, elle devient reine d'Angleterre suite à des conflits familiaux et politiques. Elle a seulement 25 ans et elle gouverne un pays divisé et fragile.
0: Quel était son objectif en gouvernant et qu'est-ce qui a fait d'elle une vraie dirigeante ?
1: Élisabeth Ière veut avant tout protéger son royaume. Elle sait qu'il y a des conflits religieux qui menacent l'Angleterre. Elle impose l'église orthodoxe comme l'église légitime.
0: Comment a-t-elle fait pour survivre dans cette époque contrôlée par les hommes ?
1: Elle comprend très vite que pour survivre politiquement, elle doit être forte, mais surtout très stratégique, particulièrement avec les autres pays européens qui représentent une potentielle menace pour son pays. Elle refuse de se marier pour ne dépendre d'aucun homme. Elle choisit de rester seule et de se consacrer entièrement à son pays. On lui donnera d'ailleurs le surnom de Élisabeth la Vierge.
0: Donnez-nous une de ses citations les plus célèbres.
1: J'entends que l'Angleterre est une maîtresse et point de maître.
0: Être une femme au pouvoir à cette époque, ça n'a pas dû être simple. Quel obstacle a-t-elle rencontré ?
1: Elle a fait face à beaucoup de critiques, on lui reproche même d'être une femme, on doute de ses capacités à gouverner. Certains pensent qu'elle doit absolument se marier pour laisser un homme diriger à sa place, mais Élisabeth Ière ne cède pas. Elle s'impose par son intelligence, sa maîtrise de la parole et son autorité naturelle.
0: Quelles sont ses plus grandes réalisations ?
1: Son règne est une période de stabilité. Elle renforce l'Angleterre sur le plan politique et religieux. En 1588, son armée bat l'invincible armada espagnole. C'est une victoire très importante qui fait de l'Angleterre une grande puissance maritime. C'est aussi une époque de culture. Le théâtre se développe avec des auteurs comme Shakespeare et elle soutient beaucoup ce mouvement culturel. On parle souvent de l'âge d'or élisabétain.
0: Aujourd'hui encore, en quoi Élisabeth Ière inspire-t-elle ?
1: Elle inspire par sa liberté. Elle a montré qu'une femme peut gouverner seule et prendre des décisions fortes. Elle a refusé de se conformer aux attentes de son époque. Élisabeth Ière devient un symbole de pouvoir, d'indépendance et de courage.
0: Pour conclure, si tu devais résumer en une phrase ce que représente Élisabeth Ière, que dirais-tu ?
1: Je dirais qu'Élisabeth Ière représente la preuve qu'une femme peut changer l'histoire en restant fidèle à ses choix et à ses convictions.
0: Très bien, je te remercie d'avoir pris le temps de répondre à nos questions. Nous allons maintenant rendre l'antenne. C'était Swan et Thibault. À bientôt sur Radio de la Sable.

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1: Bonjour et bienvenue dans Ça vous concerne, le journal de votre vallée. Moi c'est Maëlle et ensemble on fait le point sur l'actualité de nos villages. Merci d'écouter Radio de la Save.

Vous l'avez peut-être aperçu près de chez vous, depuis le début du mois, de nombreuses bornes de collecte textile Le Relais sont inaccessibles. Plusieurs conteneurs ont été fermés avec des sacs plastiques pour empêcher les dons en attendant d'être retirés. C'est le cas tout autour du pays. L'entreprise Le Relais a annoncé en début de semaine sa volonté de réduire de 15 000 tonnes la quantité de textile qu'elle récupère par ses dons. Une décision lourde de conséquences qui entraîne la suppression de 60 emplois d'insertion. Aujourd'hui, l'entreprise déplore une situation économique compliqué, en cause l'augmentation de la fast fashion qui entraîne une explosion des volumes de vêtements sur le marché. Autre facteur, la baisse de qualité constante des textiles qu'elles récupèrent, sans compter l'augmentation des frais logistiques de leurs échanges avec d'autres centres de tri européens dû au contexte géopolitique. Dans ces conditions, la récolte et le tri des dons coûtent plus cher au relais que ce qu'ils ne récupèrent en recettes, un système économique qui n'est pas viable pour l'entreprise. Près de 120 caravanes se sont installées sur le terrain de football d'Aussonne ce lundi. Ils appartiennent à une communauté évangéliste de gens du voyage. Une installation un peu subie par les riverains, mais aussi par la mairie. Elle déplore sur les réseaux sociaux une installation illicite. Le maire de la commune, Michel Peuillet, a confié à nos confrères de la Dépêche du Midi se sentir impuissant face à cette situation. Il dénonce des situations qui se répètent avec un préfet qui n'a toujours pas de solution pour accueillir ces grands passages. Cela fait plusieurs mois maintenant qu'un projet de construction d'une aire de grand passage dans l'agglomération toulousaine est en discussion. Un temps envisagé à Bruguière, c'est finalement sur la commune d'Aussonne que s'est porté le choix de Toulouse Métropole en novembre dernier. Un projet auquel les habitants se sont opposés, notamment par rapport au choix du terrain. La communauté des gens du voyage actuellement installée sur Aussonne devrait quitter le terrain de foot qu'elle occupe le 22 juin prochain. Un concours photo pour mettre à l'honneur nos amis à quatre pattes, c'est ce que propose ce mois-ci la clinique vétérinaire Le Mounessier installée à Aussonne. Pour participer, c'est très simple, rendez-vous sur la page Facebook de la clinique vétérinaire, trouvez le post du concours photo, indice, il date du mercredi 10 juin. Il vous suffit ensuite de poster en commentaire la plus belle photo de votre chat ou de votre chien. Vous avez jusqu'au 30 juin pour participer. Objectif, récolter le plus de likes possible sur votre photo. Le 1er juillet, un tirage au sort sera effectué entre les 3 photos de chiens les plus likées et un autre entre les 3 photos de chats les plus aimées. Chaque gagnant de ces tirages au sort remportera un prix. Bientôt la fin des travaux route de Guinot à Merville. Depuis fin 2025, une voie verte est en cours de construction sur ce secteur. Objectif, permettre aux piétons et aux cyclistes de rejoindre le centre du village en toute sécurité. La piste peut déjà être utilisée même si quelques opérations sont encore à réaliser, comme la pose du revêtement définitif ou encore l'installation des poteaux et des câbles aériens par les opérateurs télécoms. Cette nouvelle voie verte sera entièrement et définitivement opérationnelle à la rentrée de septembre. Ce projet a été en partie financé par la communauté de communes des Hauts-Tolosans qui a déboursé presque 440 000 euros et par la commune de Merville qui a contribué à hauteur de presque 194 000 euros. Allez, jetons maintenant un œil à l'agenda de votre week-end. Ce samedi, rendez-vous à Grenade-sur-Garonne pour le Grenanime. Organisé par le service sport et jeunesse, c'est une journée d'animation en tout genre pour petits et pour grands. Au programme, structures gonflables et aquatiques, cluedo géant, mais aussi initiation au graphe, à la trottinette ou encore au skate. Rendez-vous ce samedi de 13h30 à 19h sur les quais de la Garonne et au niveau de la piste de roller à Grenade. Buvette sur place, les animations sont gratuites pour toute la famille. Dimanche, rendez-vous à Cox pour la 9e édition du Marché des Potiers, un événement qui met à l'honneur les artisans locaux. 25 créateurs des environs seront présents toute la journée sous la halle de Cox pour présenter leurs créations. Patrick Delazeive et Arnaud Butier, respectivement potiers à Cox et à Til, animeront également des ateliers pour adultes et pour enfants. Et puis à Cox se trouve la Maison du Potier, un musée qui retrace l'histoire de Cox et de ses alentours avec l'argile. La saison 2026 est lancée et il est désormais ouvert les après-midi du vendredi au dimanche sur tout l'été. Et exceptionnellement ce dimanche, pour le marché des potiers, le musée sera également ouvert de 10h30 à 12h30. Tout de suite, votre météo du week-end. Et ce week-end, le soleil fait son grand retour et avec lui les hautes températures. On entend des moyennes de 30 degrés tout le week-end sur l'ensemble de la vallée de la Save, avec des pics à 33 degrés. Samedi, quelques nuages sont tout de même à prévoir. Merci pour votre écoute, c'était Maëlle. On se retrouve la semaine prochaine pour un nouveau journal. Passez une très belle journée à l'écoute de Radio de la Save.

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1: Ce samedi 13 juin, fête de la musique à Brax, à partir de 18h sur la place du village, organisée par le foyer rural de Brax, en partenariat avec la mairie et le Braxéen, groupe locaux, artistes solo, entre compositions originales et reprises pop-rock, venez passer une soirée conviviale en musique, buvette et restauration sur place. Ce dimanche 14 juin, 17h, à l'espace Trébuche de Montaigu-sur-Save, la joie du partage avec le trio Ganapati, une rencontre fascinante entre les traditions musicales millénaires de l'Inde et les sonorités occidentales contemporaines. Un trio débordant d'énergie créatrice qui accompagne la talentueuse et célèbre danseuse de Kathak qui vit actuellement à San Francisco. Concert prévu à l'extérieur. Réservation par mail à espacetrébuche@gmail.com. Le trio Ganapati, c'est ce dimanche 17h à l'espace Trébuche de Montaigu-sur-Save. La maison du potier de Cox réouvre ses portes. Venez découvrir ce lieu unique entre histoire, feu et terre. À noter les nouveaux horaires d'ouverture jusqu'au 20 septembre. Vendredi, samedi et dimanche de 14h30 à 18h30. Atelier poterie tous les jeudis à partir du 9 juillet et jusqu'au mois d'août avec inscription à l'office de tourisme des Hauts-Tolosans. Également accueil de groupe à l'année sur demande. Toutes les informations pratiques sur le site www.musecox.fr ou bien au 06 85 49 06 03. À noter également le 9e marché des potiers à Cox le dimanche 14 juin, organisé par l'association Les Terres Vernissées de Cox. 25 artisans talentueux présenteront leurs œuvres sous la halle de Cox de 10h à 18h. Les potiers locaux animeront également des ateliers destinés à la fois aux adultes et aux enfants. Restauration sur place, ouverture du musée pour l'occasion de 10h30 à 12h30 et de 14h30 à 18h. 9e édition du marché des potiers à Cox le dimanche 14 juin de 10h à 18h. Le club de l'amitié de la Salvetta Saint-Gilles vous attend pour le thé dansant avec Aldo Feliciano le dimanche 14 juin, salle Boris Vian, de 14h30 à 19h. Ouverture des portes à partir de 13h30. Le prix d'entrée est fixé à 10€, consommation non comprise, buvette et restauration sur place. Vendredi 19 juin, le café associatif Le Petit Montaigu vous invite à sa fête de la musique. Ouverture à partir de 17h et présence du groupe The Tube Toaster dès 20h sur le parvis de la mairie. Restauration sur place. Le comité des fêtes de Bellegarde-Sainte-Marie organise le samedi 20 juin la fête de la musique. Pour cette occasion, Bellegarde-Sainte-Marie passe en mode pop-rock. De Blondie à Téléphone, retrouvez les tubes qui ont bercé votre jeunesse. Ambiance électrique avec un solo de batterie, quelques riffs de guitare et un concours improvisé d'air guitare. Ouverture à 19h30 avec karaoké et scène ouverte sur inscription, suivie d'un concert avec le groupe local Local Band. Côté restauration, saucisses frites au maître à 25€ ou bien portion individuelle à 8€, dessert et également buvette sur place. Réservation et information au 06 80 50 87 57, 06 80 50 87 57 jusqu'au 16 juin. C'est la fête de la musique le samedi 20 juin à partir de 19h30 à Bellegarde-Sainte-Marie. Samedi 20 juin, concert des chorales du foyer rural de Brax avec les Men in Brax et Zamuse-Cœur qui s'associent pour un concert caritatif au profit de l'association ELA à 20h30 à l'église de Brax. Participation libre mais souhaitée. Plus d'informations par mail à foyerrural.brax@gmail.com. Concert caritatif le samedi 20 juin organisé par les chorales du foyer rural de Brax. Bourse au disque, vinyle, CD, DVD, cassette. Le samedi 20 et dimanche 21 juin, de 9h à 18h à l'abbaye Sainte-Marie du Désert, à Bellegarde-Sainte-Marie. C'est organisé par le disquérologue. 50 000 vinyles à prix réduit. Information au 06 87 80 75 39 ou bien sur le site internet www.disquerologue.com. L'entrée est gratuite. Bourse au disque, vinyle, CD, DVD, cassette, samedi 20 et dimanche 21 juin, de 9h à 18h à l'abbaye Sainte-Marie du Désert. Les 20 et 21 juin, le Moulin de Brignemont fête ses 30 ans de farine. Un week-end festif convivial et gourmand placé sous le signe du terroir et du partage. À partir de 10h, ouverture du marché avec producteurs locaux et également les producteurs révélés dans l'émission L'amour est dans le pré. Tout au long de la journée, animation musicale et de nombreuses activités pour petits et grands telles que la visite du moulin, une mini-ferme, balade à poney, exposition de tracteurs et de voitures, ainsi que de nombreux ateliers, sans oublier la fête de la musique le dimanche 21 juin. Accès et parking gratuit sur le site, buffet et buvette sur place. Venez fêter les 30 ans de farine du Moulin de Brignemont le week-end du 20 et 21 juin. Dimanche 21 juin, journée sport insolite à la base de loisirs de Boucone. De 13h30 à 17h, un après-midi de découverte, de partage et de discipline novatrice. C'est entièrement gratuit et ouvert à toutes et tous. L'occasion d'explorer les installations de la base tout en s'essayant des activités originales encadrées par les associations du territoire local. Au programme Sarbacane, Disc Golf, Pickleball, Spikeball, Netball, Softball, ainsi que des activités avec le Club Canin de Boucone. Retrouvez toutes les informations au 05 61 85 40 10, 05 61 85 40 10 ou bien sur le site internet www.boucone.fr. Dimanche 21 juin, journée sport insolite à la base de loisirs de Boucone.
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1: Ça s'est passé à l'heure du déjeuner, rediffusion. L'entretien de midi sur Radio de la Save, c'est un circuit court de l'invité local à l'auditeur. Le Festival des Lumières répond à un besoin essentiel pour mon invité du jour, qui est de recréer du lien entre les humains. Et pour cela, il fallait un écolieu, un festival à taille humaine, des intervenants et artisans locaux, etc., ce que l'on va décliner à présent. Pour en parler, j'ai le plaisir d'accueillir celle qui porte ce Festival des Lumières, et en plus son prénom est bien lumineux, et que vous reconnaîtrez bien sûr, amis auditeurs, elle anime une chronique sur Radio de la Save. Bonjour Lucile Leroy.
2: Bonjour Lucie, merci de me recevoir.
1: Avec grand plaisir et bienvenue et merci pour ta présence aujourd'hui. Oui, on se tutoie parce qu'on travaille ensemble aussi à la radio. Tu animes Ma sorcière bien lunée qui diffusait de façon hebdomadaire, je vais y arriver, en tout début de semaine. Alors là, on va revenir sur ce rendez-vous qui arrive 20 et 21 juin du côté de Beaumont-de-Lomagne dans le Tarn-et-Garonne. Se tiendra la première édition du Festival des Lumières. Qu'est-ce qui t'a poussé et donné l'envie de créer ce festival ? Alors là, tu te dis, waouh, ça a été un sacré cheminement, mais qu'est-ce qui t'a donné envie de le mettre en place ?
2: Bah écoute, je crois que tu l'as très bien dit, ce besoin de lien, ce besoin de collectif, de recréer quelque chose qui soit aussi festif et joyeux dans un environnement qui prête à tout ça. Il s'agissait pas de faire ça dans une salle, voilà, c'était vraiment une volonté qu'il y ait une cohérence entre tout ça. Et j'ai été très très portée par une vision que j'ai eue il y a des années. Moi, je médite pas beaucoup parce que j'y arrive pas, je m'endors à chaque fois. Et en fait, j'avais vu la Terre avec plein de petites lumières qui s'élèvent au-dessus et qui s'éclairent les unes les autres. Et j'ai été très portée par cette vision-là depuis des années. Et je crois que le festival est vraiment la vision dans la matière, dans la matérialité de cette vision-là, parce que je crois beaucoup au collectif, mais faut pouvoir y aller vers le collectif. C'est pas toujours évident, c'est pas facile. Je l'ai bien vu parce que en début d'année, j'ai voulu qu'on le crée à plusieurs, mais c'est difficile en fait. Donc, du coup, j'ai décidé de continuer un peu mon petit bonhomme de chemin. T'as dit seul, mais finalement, je suis très entourée aussi parce que au fur et à mesure que j'organise, je rencontre des personnes formidables qui m'aident beaucoup aussi à réfléchir déjà, pas toute seule dans ma grotte. Et puis c'est vrai que je suis très portée pour cet événement. Il y a plein de synchronicités qui se créent au fil du temps, des belles rencontres. La marraine aussi m'aide beaucoup. Cécile Maïchak qui a créé le Doctotombe pendant la période Covid en 2020 et elle a accepté en quelques minutes d'être marraine. En plus de ça, c'est son anniversaire le 21 juin qui a été aussi une date choisie pour l'aspect festif et le fait qu'il y ait de la lumière tant et plus, donc qui va nous aider encore plus à rayonner tous ensemble. Mais voilà un peu pour la genèse.
1: Super. Mais tu as parlé des personnes qui t'entourent. Je trouve ça bien aussi de dire avec qui tu travailles, avec qui tu as justement mis en place, travaillé, les synergies que tu as créées. Dire un mot sur un peu ces personnes.
2: Déjà, les premiers que j'aimerais beaucoup remercier, ce sont ceux qui ont créé cet écolieu, que sont donc Chantal et Mika qui ont créé cet écolieu il y a à peu près 5 ans. Et tous les habitants de cet écolieu, ils sont à peu près une douzaine. Et c'est vrai qu'on a matché de suite. Je n'ai pas visité d'autres lieux. Ça a été les premiers et ça a été là. C'était une évidence. Donc, j'y étais encore la semaine dernière, par exemple, pour quelques ajustements sur place. Ils m'ont invité à déjeuner. On a partagé le déjeuner. Ils ont pris plein de flyers pour aller les distribuer tout autour. Ils sont très investis aussi pour l'organisation, la logistique le jour même. Outre les bénévoles aussi, que je remercie beaucoup, puisque j'ai recruté 8 bénévoles qui vont aussi m'accompagner sur le temps du week-end. Donc, c'est pour ça que, à la fois seule et en même temps très entourée par des personnes qui se sentent très investies aussi, en fait. À chaque fois que je parle du projet, ça match de suite et les personnes se sentent elles aussi portées. Donc, c'est pour ça que je te disais, il y a quelque chose qui me dépasse un peu là-dedans et je fais confiance aussi parce qu'il faut quand même avoir une grande part de confiance.
1: Oui, c'est certes. Sur deux jours, puis on n'a pas encore regardé le programme et c'est pour dire que il y a beaucoup de choses qui atteindront nos amis auditeurs qui pourront participer. D'ailleurs, c'est l'idée de pré-réserver aussi aujourd'hui sa place, enfin sur tous les éléments qu'on va décliner justement. D'autres personnes que tu voudrais peut-être juste repréciser qui t'entourent aussi, une équipe, tu l'as dit, des bénévoles, l'écolieu. Bon, l'écolieu, c'est Argumbat à Beaumont-de-Lomagne, direction Sérignac, Espersac, c'est dans ce coin-là. C'est bien perdu un petit peu dans la campagne, donc c'est bien isolé. Et en même temps, ça permet d'être tranquille aussi, se retrouver, se ressourcer. C'est ça aussi qui compte pour toi. Donc, ces personnes, on a fait le tour, ou est-ce qu'il y a d'autres personnes que tu voulais.
2: Oui, après, évidemment, toutes les personnes qui acceptent de communiquer, que je puisse afficher dans leur commerce, les commerçants locaux. J'ai laissé des flyers dans des boîtes aux lettres de personnes qui me disaient, mais moi, je peux en distribuer, etc. Donc, forcément, toutes ces personnes-là que je ne peux pas citer à l'antenne, sinon, mais elles se reconnaîtront, c'est certain.
1: Donc ça, c'est important, c'est toujours important en effet d'avoir des petites aides comme ça en plus. Le Festival des Lumières, on l'a dit, 20-21 juin, éco-village, alors écolieu, parce qu'il y aura aussi cette dynamique autour d'un village artisanal, donc ce sera ouvert à tout le monde, ouvert au public. Donc un petit peu là, Lucille, on va regarder le programme, différents temps forts avec des conférences, des intervenants, peut-être faire la part belle à cette partie-là, puis après on dira aussi ce qui peut s'y passer pour le public pour pouvoir aller s'y rendre directement.
2: Oui, et alors tu l'as dit très justement, Lucie, il y en a vraiment pour tout le monde. Et j'invite les gens à réserver, tout simplement pour la logistique, parce que ça va nous aider aussi à y voir plus clair. Et évidemment que s'il reste quelques places, on pourra aussi la prendre sur place. Mais l'idéal pour nous, c'est quand même que les gens réservent en amont sur la billetterie. Tout est pensé pour que toute personne qui ait envie de se rendre à cet événement puisse y aller. C'est-à-dire qu'il y a effectivement la partie festival avec une partie camping où on peut venir poser son van ou sa tente. Donc soit on peut venir à la journée, profiter vraiment du lieu aussi, parce que j'avais à cœur qu'il y ait un fil conducteur et que toute personne qui souhaite faire l'entièreté du programme puisse le faire. Mmh. Il n'y a pas deux conférences en même temps. Il ne s'agissait pas de faire de la concurrence entre intervenants. Donc l'idée, c'est vraiment un temps de respiration, quoi. On peut participer à tout, on peut aussi prendre des temps de pause et profiter de l'écolieu, de l'éco-village. Et le village artisanal et commerçant, c'est quasiment un deuxième événement dans l'événement, finalement. J'avais pas pris conscience de l'ampleur au début, mais il y aura une quinzaine d'artisans. Je tiens à préciser que ce sont tous des artisans créateurs, ce ne sont pas des revendeurs. Donc ce seront vraiment des artisans, des artistes qui sont là tout le week-end. Et ce village artisanal et commerçant, lui, il est accessible au public. Donc vous pouvez venir quand vous voulez. Et il y aura deux temps forts sur le festival qui seront eux aussi accessibles au public. Le samedi soir, pendant la nocturne du village artisanal et commerçant jusqu'à 22h, il y aura aussi un spectacle d'humoriste qui s'appelle Farid. C'est Docteur à l'Ouest sur les réseaux, il y en a plein qui le connaissent. Il est très investi, notamment pendant le Covid, pour ne citer qu'un exemple. Il reversait les cachets de ses spectacles aux soignants suspendus, par exemple. Je l'ai connu à ce moment-là et j'ai eu ses coordonnées grâce à la marraine Cécile Maïchak. Donc le samedi soir, il sera là au chapeau et donc c'est ouvert au public. Et pareil pour la fermeture, la clôture du festival en musique, bien sûr le 21 juin, de 16h30 à 18h, il y aura Sarah Jane Ifra qui se dit chanteuse d'alerte. Donc c'est important aussi d'écouter ses textes. Et pareil, ce sera un temps qui sera ouvert au public. Et sur l'ensemble du festival, tous les temps de repas seront communs entre les festivaliers, les organisateurs, les habitants de l'écolieu, le public et les artisans commerçants. Donc il y a vraiment une volonté que voilà, tout ça soit très, très collectif, très joyeux. Et il y aura aussi un parcours sensoriel sur la partie festival entre un tourneur d'art sur bois, un peintre, une masseuse et un joueur de bambou qui fabrique tous ses instruments en bambou. Et là, on pourra vraiment avoir un parcours sensoriel puisque mon fil rouge depuis toutes ces années, c'est vraiment les cinq sens à l'éveil du sixième. Donc, pareil pour les intervenants qui seront là sur les aspects conférences. On parle vraiment de souveraineté, de liberté sur différents plans, que ce soit au niveau de la société, au niveau même de la politique, puisqu'on aura Johanna Adenin qui a créé le mouvement citoyen Arche, par exemple, pardon. Il y aura Cécile Maïchac qui va ouvrir le bal donc avec sa conférence Voulons-nous être les enfants d'Orwell. Donc ça en dit long sur la thématique.
1: George Orwell
2: aussi,
1: bien sûr.
2: Tout à fait, 1984. Et donc il y a un fil conducteur vraiment sur ces aspects de liberté, souveraineté, la souveraineté alimentaire aussi avec Kyria Gay qui est très connue depuis cette fin d'année dernière. Elle a la table de Gaïa en Ariège. C'est aussi son nom sur les réseaux sociaux. Donc elle prône beaucoup pour la paysannerie, la souveraineté alimentaire. On aura aussi une superbe expérience d'hypnose avec Mathieu Magnoac qui va nous faire le parallèle avec l'effet placebo. Donc c'est très intéressant aussi. Là, on va s'attarder un peu plus sur la santé. Le lendemain, on aura une projection d'un film autoproduit par Bastien Laure qui a créé cette pépite qui s'appelle Vita Vie Bordel. Il est parti avec son van à la rencontre d'éco-villages, de communautés pour voir comment on peut vivre aussi autrement. Donc c'est l'idée aussi de ce festival, c'est pas de défoncer des portes, hein, mais c'est de parler aussi aux gens qui ont déjà mis le pied dans la porte, je dirais, et qui cherchent des solutions, qui cherchent à créer aussi du lien avec des gens qui vibrent sur la même fréquence, je dirais. Il y a vraiment cette volonté-là. On n'est pas là pour convaincre, on est juste là pour communiquer sur tous ces sujets qui aujourd'hui me semblent essentiels à moi et à d'autres, j'en suis sûre.
1: Bien sûr, ben c'est ça qui fait que tu as porté ce festival et tu l'as mis en place et mis en lumière. Le Festival des Lumières en est sur le 20 et 21 juin, on le rappelle, du côté de Beaumont-de-Lomagne. C'est l'écolieu Argumbat pour les auditeurs qui viennent de nous rejoindre. On a regardé un petit peu les rendez-vous phares avec les conférences pour le samedi et le dimanche, les temps forts musicaux, les temps forts aussi festifs, les temps de réflexion, voilà, sur les sujets à aborder. Bien sûr, important de préciser que ça peut, voilà, on peut réserver, on peut déjà anticiper et on va sur le www.onparticipe.fr. Par ce canal-là, on peut directement réserver sa place ou en tout cas réserver, participer. À quelle hauteur? Comment ça marche?
2: Oui, alors je rappelle aussi que le lien pour la billetterie, il est sur les réseaux sociaux, c'est important parce que ça peut être un petit peu chaotique d'aller chercher sur On Participe. Si vous allez sur l'Instagram La Fabrique des Lumières, tout attaché, c'est l'association que j'ai créée pour porter le Festival des Lumières, là vous aurez le lien directement de la billetterie ou sur mon compte Instagram Lucille Leroy-Cardine pour ceux qui connaissent déjà, mais ce sera plus facile et il y a aussi le Facebook Lucille Leroy-Cardine. J'ai mis le lien de la billetterie partout. Et donc, vous avez deux possibilités, comme je le disais tout à l'heure, soit de venir à la journée pour 40€. Vous avez accès à toute la programmation de la journée que vous pouvez regarder sur la billetterie. Il y a toute la programmation. Ou alors pour le week-end, comme je le disais, avec votre van, votre tente, que vous pouvez poser dans un superbe parc en lisière de forêt. Enfin, c'est magnifique. Tout est sur l'écolieu, je le précise, puisqu'on m'a posé la question. Et là, c'est 90€ pour le week-end complet, où vraiment, vous pouvez profiter de tout. Et on a parlé des temps forts conférenciers, mais il est aussi important de préciser qu'il y a beaucoup d'artistes qui seront présents aussi à nos côtés pour effectivement de la musique. Il y aura des clowns qui vont déambuler, qui vont aussi faire un spectacle. Il y aura aussi des ateliers, notamment breathwork. Il y aura de l'extatic dance après le spectacle de Dr. Al West le samedi soir. Il y aura donc une expérience breathwork, comme je disais, le dimanche après-midi. Outre la projection de Vita Vie Bordel le dimanche matin, ensuite il y aura différents temps où le nombre de personnes étant un peu plus limité, là on a mis quelques petits choix à faire. Donc il y a

0: beaucoup travaillé sur les dérives psychologiques de ces crises sanitaires, etc. Et donc, il a créé la conférence qui s'appelle Réunion, justement dans cette volonté de réunir plutôt que désunir, puisque j'ai aussi cette conviction qu'en 2026, il y a vraiment ce chemin de l'amour à prendre plutôt que celui de la peur. Et c'est aussi dans cette direction-là que l'on crée le Festival des Lumières.
1: Bien sûr, et c'est vrai que tu l'as dit aussi, la Fabrique des Lumières, l'entité, l'association qui porte cet événement, on n'en a pas parlé, ce serait l'occasion d'y revenir, mais je sais que dans Ma Sorcière Bien Lunée, il y a aussi toutes ces informations que tu peux aussi communiquer à nos amis auditeurs. On a parlé de tout ce qui était concernant la réservation, les modalités, il y aura de la restauration bien sûr aussi sur place.
0: Bien sûr. Il y aura d'ailleurs mon mari que certains connaissent déjà.
1: C'est important de faire de la part belle aux intervenants et à tout le monde. Hein,
0: oui, c'est ça. Il y a tellement de choses, c'est tellement fourni. Il y aura donc la rapart, effectivement, pour la partie pâtisserie. Il y aura les délices de Carmen, qui fait bar à salade, bar à pâtes et des magnifiques gaufres liégeoises authentiques. Et il y aura aussi le café d'Argumbat, les éco-villageois, qui ouvrent leur café avec aussi de la seconde main qu'ils vont proposer. Donc, il y aura vraiment un petit lieu qui vont se faire, là, les habitants de l'écolieu. Où l'idée, c'est vraiment la convivialité, le partage. Et puis voilà.
1: Du fait maison, du goût et du vivant.
0: Exactement. Hein,
1: c'est comme ça que c'est écrit dans ton communiqué. Oui. Donc, c'était très chouette de le reprendre.
0: Et je tiens vraiment à préciser juste une petite parenthèse sur l'association La Fabrique des Lumières, qui est loi 1901, pour laquelle la volonté, c'est vraiment de créer d'autres événements par la suite. Donc, c'est à cela aussi que serviront les bénéfices éventuels. L'idée, c'est déjà d'arriver à l'équilibre. Mais voilà, si bénéfice il y a, c'est vraiment l'idée de mettre en lumière des initiatives de personnes qui portent eux-mêmes cette lumière et qui sont parfois un peu tout seuls dans leur grotte. Donc c'est ça la volonté de l'association.
1: La Fabrique des Lumières, le Festival des Lumières avec Lucile Leroy. On est bien sûr sur ce week-end du 20-21 juin, on le rappelle, Beaumont-de-Lomagne, écolieu Argumbat.
0: D'ailleurs, Beaumont-de-Lomagne, que je remercie aussi la commune parce qu'ils nous ont prêté pas mal de matériel. Ils communiquent sur leurs panneaux lumineux. Voilà, ils ont aussi fait leur part pour communiquer sur le festival. Donc, je les remercie beaucoup aussi.
1: Super. En tout cas, on peut retrouver ces modalités pratiques. Voilà, surtout les bons moyens de communication, Facebook, Instagram, etc., etc. On peut retrouver ces éléments-là sans problème. Il y a le QR code aussi sur l'affiche. Si jamais vous voyez cette belle affiche avec ce fond bleu et ces lumières, et ces belles lumières pour réveiller les sens. Voilà, on est parti pour ce rendez-vous de juin avec le solstice en plus. Ça sera un beau moment. Belle journée en tout cas. Lucile, on te souhaite vraiment un beau festival, hein, de l'énergie. Allez.
0: Merci.
1: Pour continuer.
0: Merci beaucoup. Merci Lucile.

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1: 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Marina de l'ADIL 31 vous répond.
2: Bonjour. Il vous est forcément déjà arrivé de subir des troubles de voisinage de la part d'un voisin qui est locataire de son logement. Ou vous êtes vous-même propriétaire d'un logement occupé par un locataire indélicat et les voisins se plaignent auprès de vous régulièrement. Nous allons voir comment réagir à ce problème malheureusement récurrent.
3: Par quoi commencer dans une telle situation ?
2: Si vous êtes propriétaire d'un bien loué, l'article 6-1 de la loi du 6 juillet 1989 rappelle que vous êtes juridiquement responsable des troubles qui pourraient être causés par votre locataire et que vous devez de réagir pour mettre fin à ces nuisances. Par conséquent, il est impératif pour pouvoir efficacement agir d'accumuler des preuves écrites du trouble, mail, courrier recommandé, plainte, etc. Les voisins gênés doivent vous faire remonter le problème par écrit. Un simple coup de téléphone ne servira absolument à rien et ne vous permettra pas de dérouler la procédure que l'on va détailler ensuite.
3: Quelle procédure est à utiliser ?
2: Lorsque vous recevez régulièrement des plaintes de la part des voisins excédés par le comportement de votre locataire, la première chose à faire est de mettre en demeure le dit locataire, de cesser les troubles. Dans un courrier recommandé avec accusé de réception, vous rappellerez les faits qui lui sont reprochés avant de lui rappeler son obligation d'occuper paisiblement les lieux. Obligation rappelée d'ailleurs par le contrat de location et plus généralement par l'article 7 de la loi du 6 juillet 1989. Si votre courrier reste vain, vous pouvez passer à l'étape supérieure et là vous pouvez vous trouver dans deux cas. Le premier est celui dans lequel le contrat de bail se renouvelle sous peu. Pour rappel, un contrat de location vide est en général de 3 ans et un meublé d'un an. Si vous êtes dans les délais prévus par la loi, 6 mois ou 3 mois avant la date de renouvellement du bail, vous pouvez donner congé pour motif légitime et sérieux, en précisant les troubles de voisinage récurrents. Le second cas est celui dans lequel le bail s'est renouvelé il y a peu. Il n'est donc pas possible de donner congé en cours de bail. Dans cette situation, seule une action en justice est possible. Il vous faudra alors saisir le juge du tribunal judiciaire afin de demander la résiliation du bail sur le motif des troubles de voisinage. Mais attention, résilier un bail n'est pas un acte anodin et vous devez pouvoir justifier de la réalité et de la récurrence des troubles de voisinage. C'est pour cela qu'il est indispensable d'avoir constitué au préalable un dossier écrit qui récapitule toutes les preuves.
3: Mais si le propriétaire ne réagit pas, comment faire ?
2: Il est du devoir du propriétaire de réagir puisque la loi du 6 juillet 1989 le rend responsable des nuisances causées par ses locataires. Mais il arrive parfois que le propriétaire ne réagisse pas, par laxisme ou tout simplement par méconnaissance de ses obligations. Cependant, en copropriété notamment, la responsabilité du propriétaire-bailleur vis-à-vis de la copropriété, en cas de trouble causé par ses locataires, peut être engagée. En cas d'inaction de sa part pour résoudre le problème, sa responsabilité peut être mise en jeu par la copropriété. Ce dernier peut alors être condamné au paiement de dommages et intérêts. Une action identique est également envisageable, même en l'absence de copropriété. Merci de nous avoir écoutés, c'est fini pour aujourd'hui. Retrouvez-nous sur les ondes de Radio de la Save pour la Minute Logement.

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2: Salut les amis, bienvenue dans British Connection, votre émission rock avec un EP de la semaine, celui de 3615 Francis, la série live, les Simple Minds. Nicolas Foucault nous parlera des Smiths, deux titres pour le prix d'un, London Calling, Kiev Calling, découverte avec Bobby Berserk, nouveauté avec Erotic Circuit of Pompeii, il y aura des morceaux des Shérifs, de métal urbain, Arctic Monkeys et bien d'autres. Bienvenue, on est ensemble pour deux heures de rock. Oui, d'excellent rock.
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2: Aïe, aïe, aïe, gros classique. En 86, ce titre a contribué à rapprocher le rap et le rock. Run DMC, Aerosmith dans British Connection. Walk This Wave.

Je ne pouvais vous enchaîner que ce titre de Steve Maries. Le groupe a toujours réussi à mélanger rock, fusion, hip-hop, énergie live incroyable et discours social. Steve Maries, No Pain, No Gain.

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Alors que Wowa, le dernier album de Ginzu, était album de la semaine dernière dans British Connection en exclusivité, eh bien le chanteur John Stargasm était victime d'un accident de vélo, rien de très drôle puisqu'il a contusion cérébrale, de multiples lésions au visage, au corps. Toute la tournée européenne a été annulée. Franchement, on lui souhaite un prompt rétablissement à John Stargasm. Voici Snow White, extrait de Wowa, le dernier album de Ginzu.

second classique 1984, Billy Idol, Eyes Without Face. Derrière son apparence de balade New Wave, c'est une chanson assez sombre sur la perte et la désillusion amoureuse que nous compte Billy Idol dans British Connection.

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0: C'est la première partie de l'album de la semaine. C'est un EP, il s'appelle 3615 Francis. C'est du punk rock mélodique, 13 années 90. L'EP s'appelle Professional Entertainers.
1: Fight Night est un morceau qui a une dizaine d'années, on avait bossé ça avec Stéphane à l'époque, et on n'avait pas vraiment exploité le potentiel de ce single. Le morceau parle des films d'horreur des années 80, notamment des slashers. On peut s'en rendre compte avec le clip et le visuel du single qui a été réalisé en collaboration avec un jeune artiste talentueux qui s'appelle Drac Ritaren Hart. Et le morceau a été produit par Bo Hill, qui a notamment bossé avec Alice Cooper. La classe quand même!

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moins punk, moins frontal que Metal Urbain qu'on vient de quitter à l'instant. Voici Seconde Chambre, un groupe d'Angers, Cold Wave, un mini LP, deux albums, un son très tendu et instable. Voici Seconde Chambre avec Victoire Prochaine.

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British Connection, c'est aussi du rock francophone. Les Pure Urinoirs tout de suite, on a faim, on a la dalle.

0: La semaine dernière, dans la série live, vous aviez un titre, Chercher le garçon, par Daniel Dark. Eh bien, Hélène, une fidèle auditrice de British Connection, a souhaité un morceau de Taxi Girls, que voici avec le titre Quelqu'un comme toi.
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1: Salut, c'est Fort, mon EP Babel sera album de la semaine dans la prochaine session de British Connection avec Philippe. En attendant, voici Babylone.

0: C'est la deuxième partie de Le Pennisman. Il s'appelle 3615 Francis. L'album vient de sortir, Professional Entertainer. Attention, ils seront au festival Rock and Runes le 10 juillet et le 25 juillet à Nice.
1: War, pour les non-anglophones, ça veut dire guerre. On a essayé de raconter à notre manière le vécu quotidien, l'angoisse des bombardements, de vivre dans les décombres, de perdre des proches, d'essayer de survivre. Et en plus, toutes les nuits, cette personne dans la chanson part à la recherche de son enfant qui a disparu. Et ça devient sa quête principale. C'est joyeux, hein ?

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0: Aujourd'hui, je vais vous parler du livre The Smith, The Queen is Dead, que j'ai coécrit avec Sébastien Bismuth et qui fait partie de la collection Discogonie aux éditions Densité. Avant d'entrer dans le détail du livre, je souhaitais présenter cette collection. Donc, chaque livre de la collection Discogonie est consacré à un album qui a marqué l'histoire de la pop ou du rock. Elle compte aujourd'hui une quarantaine de titres qui vont de Fantasy Militaire d'Alain Bachung à Hockey Computer de Radiohead en passant par Loveless de My Bloody Valentine. L'idée, c'est vraiment de raconter un disque comme une histoire en entrant dans chaque morceau. Donc chaque chapitre correspond à un titre de l'album et on avance piste après piste en explorant les textes, le contexte, les références culturelles, mais aussi les intentions artistiques. Le livre doit consacrer également un chapitre entier à la pochette de l'album. Alors pour The Queen is Dead, c'est une photo d'Alain Delon qui est allongé sur le sol, et cette photo est extraite de la scène finale du film L'Insoumis d'Alain Cavalier. Alors pour la petite anecdote, c'est Alain Delon en personne qui a donné son accord pour que le groupe puisse utiliser cette image, et ce qui est amusant, c'est qu'il a juste demandé en échange un t-shirt avec la pochette de l'album imprimée dessus. Ce qui est intéressant chez les Smiths, c'est qu'il y a toujours eu une homogénéité autour de leur visuel, et qu'ils font partie intégrante du projet artistique. Une chose importante que l'on peut noter, c'est que le groupe n'est jamais représenté sur les pochettes des albums ni sur les singles. Mais par contre, on retrouve des photos de figures issues de la culture populaire des années 50, 60 et 70 que Morrissey admire. C'est en quelque sorte une façon pour le chanteur de nous faire partager ses goûts artistiques. Alors avant de continuer de vous parler des Smiths et de l'album The Queen is Dead, je vous propose d'écouter un des deux singles qui a précédé l'album, et qui s'appelle The Boy with a Thorn in His Side.
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0: On se retrouve pour continuer la présentation du livre sur l'album des Smiths, The Queen is Dead. Dans cette deuxième partie, on va s'intéresser au groupe lui-même. Donc les Smiths se forment à Manchester en 1982 autour de 4 membres. Stephen Patrick Morrissey, chanteur et auteur, Johnny Marr qui est guitariste et compositeur, Andy Rourke à la basse et Miles Joyce à la batterie. Très vite, ils se démarquent des autres groupes. En effet, à une époque dominée par les synthés et la pop électronique, ils remettent la guitare au centre du jeu avec un son très reconnaissable. D'un côté, il y a le jeu de Johnny Marr qui est très mélodique, très riche, et ce son caractéristique que l'on appelle jungle est d'ailleurs étroitement lié à l'utilisation de guitares Rickenbacker, connues pour leur timbre clair, brillant et très résonnant. Johnny Marr superpose les lignes de guitare, crée des textures et du mouvement sans jamais tomber dans la démonstration technique. Il est en quelque sorte l'inverse du guitar hero, privilégiant la finesse et la construction sonore. Et puis, il y a Morrissey. Morrissey, c'est une voix immédiatement reconnaissable, mais surtout une écriture très singulière. Ses textes sont à la fois ironiques, mélancoliques et parfois provocateurs. Il parle de solitude, d'aliénation, de désir, avec une distance qui est souvent teintée d'humour noir. C'est vraiment cette rencontre entre l'écriture de Morrissey et la musique de Marr qui fait la singularité des Smiths. Il faut aussi rappeler que les Smiths vont à contre-courant d'une certaine image du rock très virile et dominante à l'époque. Là où beaucoup de groupes mettent en avant une masculinité affirmée, Morrissey propose autre chose, une sensibilité plus fragile, plus ambiguë, parfois même androgyne. Et ça va profondément marquer toute une génération d'auditeurs qui ne se reconnaissaient pas dans les codes traditionnels du rock. En seulement 4 albums studio, The Smiths, Meet His Murder, The Queen is Dead et Strange Ways, Here We Come, ils vont marquer durablement l'histoire du rock. Le groupe se sépare en 1987, assez brutalement, après des tensions internes, notamment entre Morrissey et Johnny Marr. Mais malgré une carrière courte, leur impact reste immense. On ne compte plus les groupes qui ont été influencés directement ou indirectement par les Smiths. On peut citer notamment R.E.M. ou Jean. Leur influence est considérable. D'ailleurs, ils ont été élus artiste musical le plus important des 50 dernières années dans un sondage réalisé par le magazine anglais New Musical Express. Aujourd'hui encore, les Smiths sont une référence incontournable, un groupe qui a su créer une identité unique, immédiatement reconnaissable et qui continue d'influencer des générations entières de musiciens. Pour cette seconde pause musicale, je vous propose d'écouter le titre « Some girls are bigger than others » qui illustre bien le talent de mélodiste de Johnny Marr.
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2: 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Frenzied excitement even led to a rather good-natured stage invasion by fans at one point. Things have been looking very good for the Smiths since

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1: On se retrouve pour terminer la présentation du livre The Smiths, The Queen is Dead. Et dans cette dernière partie, on va s'intéresser un peu plus à l'album. Alors je vais commencer par une petite anecdote qui est assez révélatrice. À un moment, le titre Margaret on the Guillotine avait été envisagé pour l'album. Bon, c'est une référence directe à Margaret Thatcher. Et pour se remettre un peu dans le contexte de l'époque, on peut dire que Margaret Thatcher est alors première ministre du Royaume-Uni. Et elle incarne une politique très libérale, marquée par des privatisations massives et une forte confrontation avec les syndicats. Bon, finalement, cette idée est abandonnée, mais elle dit beaucoup de la dimension politique et provocatrice du projet. Hormis les superbes mélodies de Johnny Marr, un point central de l'album, c'est évidemment l'écriture de Morrissey. Ses paroles mettent en avant ses nombreuses influences littéraires, comme Oscar Wilde, mais aussi toute une tradition britannique de théâtre, de romans sociaux et de poésie. Ces textes fonctionnent souvent comme des collages, on y trouve des citations, des détournements, des références plus ou moins explicites, avec toujours ce mélange très particulier d'humour noir, de romantisme et de critique sociale. Ce qui frappe d'abord dans cet album, c'est à quel point la solitude, le rejet et l'impossibilité d'être aimé reviennent constamment. On va retrouver ces sujets dans les titres Never Had No One Ever, I Know It's Over et The Boy With The Thorn In His Side. Ce sont trois morceaux qui sont très différents musicalement, mais qui racontent au fond la même difficulté à trouver sa place et à être compris. Autre fil conducteur important, la critique sociale et politique. Alors, elle est frontale dans le morceau The Queen Is Dead, avec cette attaque contre la monarchie, mais elle est aussi plus personnelle dans Big Mouth Strikes Again, où Morrissey règle ses comptes avec les médias et son image publique. Et puis, on trouve aussi un autre thème plus discret, mais tout aussi passionnant, qui est le rapport à la culture et à la création. C'est tout le sujet de Symmetry Gates, qui aborde la question de l'influence, du plagiat et de l'héritage littéraire. Ce qui est intéressant, c'est que tous ces thèmes se croisent, se répondent et finissent par dessiner une vraie cohérence. Ce qui ressort aussi très fortement de l'album, c'est le rapport des Smiths à l'Angleterre. Il propose une vision très particulière du pays, à la fois critique et nostalgique, nourrie de littérature, de cinéma et de culture populaire. Il y a à la fois une forme de romantisme, mais aussi une vraie lucidité sociale. À la sortie en juin 1986, The Queen Is Dead est salué par la critique et s'impose rapidement comme l'album central dans la discographie des Smiths. Et presque 40 ans après, en 2013, The Queen Is Dead a été élu meilleur album de tous les temps par le magazine New Musical Express. Je vous propose que l'on termine avec ce qui est sans doute le morceau le plus emblématique de l'album, et qui est devenu un titre un peu culte pour les fans. Je veux parler de There is a light that never goes out. Merci et à bientôt.

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2: Merci à Nicolas Foucault de nous avoir parlé de son livre sur les Smiths. Retrouvez déjà le podcast via la page Facebook de British Connection. Et des dizaines d'autres podcasts avec d'autres artistes, d'autres écrivains, d'autres auteurs. Tout de suite, frustration, 20 ans de carrière. Le groupe enchaîne concert sur concert à voir à tout prix. Frustration tout de suite dans British Connection. Waiting for the bad things.

Bonjour, je suis Cécile Coiffard. Il fut un temps où je chantais « I'm a strange girl ». Mon duo avec Yves Schilling s'appelait alors « Candidate ». Je vais bien, je suis peintre à Berlin et je suis toujours aussi strange que dans les années 80. Je vous laisse maintenant avec la fille étrange qui se bat avec un singe, serre la main de fantôme, court dans un no man's land et parle mariage avec l'homme araignée. Bonne écoute les amis.

0: C'est la troisième partie et fin de cet album de la semaine. C'est un EP, c'est le dernier EP de 3615 Francis. Ils nous viennent de Nice.
1: Song For You est une chanson

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1: Simple Minds, Glittering Prize, Love Song, Nightmare, Pays-Bas.

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2: C'est Dombal.
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J'adore ce titre insouciant et très frais des Arctic Monkeys, fluorescente adolescente. Et puis, Erotic Secret of Pompeii, un groupe qui n'a pas connu le succès, comme Bauhaus, Sister of Mercy, mais qui est aujourd'hui groupe culte, Erotic Secret of Pompeii dans British Connection.

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1: Le groupe Béton avec Kiev Calling, enchaîné des clashs évidemment, avec l'original London Calling.

Et oui, British Connection, votre émission rock s'est terminée pour aujourd'hui. La semaine prochaine, je recevrai Philippe Maté. Il nous parlera des British d'Oasis et puis il y aura bien d'autres choses. Je vous souhaite de passer une excellente semaine. On se retrouve ici même la semaine prochaine, même horaire, même fréquence. Et en attendant, ne l'oubliez pas, British Connection, c'est votre émission rock qui passe ce qu'on n'entend pas sur les radios rock. Allez, salut.

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1: Acte 1, scène 1, unité de temps, unité de lieu. 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Le rideau vient de s'ouvrir, toi tu soulèves les paupières. Tes parents gèrent la mise en scène, ta pièce démarre et ils sont fiers. 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